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1: Bonjour, bonjour à tous. 44 blessés, dont une passagère évacuée en urgence absolue. Un TER qui circulait entre Rouen et Caen a déraillé hier soir près d'Elbeuf en Seine-Maritime. Le plan hors sec, nombreuses victimes, a été activé. Pour l'instant, les causes de l'accident ne sont pas connues. Le conducteur a été testé négatif à l'alcool et aux stupéfiants. 9 ans de prison ferme pour le commanditaire du homejacking ultra-violent du footballeur Gianluigi Donnarumma. L'ancien gardien du PSG et sa compagne avaient été séquestrés dans leur appartement parisien durant l'été 2023. Surnommé Ganito, Elias Kerbouche, 21 ans, a déjà fait parler de lui il y a quelques mois suite à son évasion de la prison de Villepinte. C'était en mars dernier. Un deuxième prévenu a été condamné à 5 ans de prison. Le troisième a été relaxé. Marine Le Pen fait sa rentrée politique. La candidate du RN à la présidentielle participe ce week-end aux journées parlementaires des députés de son parti au Touquet dans le Pas-de-Calais. Elle doit prononcer un discours demain dans son fief d'Hénin-Beaumont. Le président du RN, Jordan Bardella, sera également présent alors que des tensions sont apparues ces derniers temps entre les deux têtes d'affiche du parti. À l'étranger, Volodymyr Zelensky appelle Donald Trump à adopter sans tarder des sanctions sévères contre la Russie. Des mesures pour entraver notamment la capacité de Moscou à produire des missiles dans un contexte d'intensification des frappes. Le président ukrainien assure qu'il rencontrera son homologue américain fin septembre à New York après la visite à Moscou et à Kiev des émissaires américains. À la page des sports du tennis, Alexander Zverev face à Ben Shelton. Ce sera l'affiche de la finale de l'US Open demain. L'Américain vient tout juste d'éliminer son compatriote Frances Tiafo pour s'offrir sa première finale de Grand Chelem. Ce sera la troisième cette saison pour Zverev, le numéro 2 mondial qui a dominé un peu plus tôt le russe Karen Khachanov. Et puis en foot, l'OM enchaîne une troisième défaite consécutive en Ligue 1. Les Marseillais battus 1-0 hier soir par Rennes en ouverture de la quatrième journée. 5 affiches à suivre ce samedi, notamment Strasbourg, Monaco ou encore Paris FC Lyon. Très bonne journée à tous.
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1: Bonjour à tous, la SNCF exprime sa solidarité envers les blessés après cet accident hier soir en Normandie. Un TER reliant Rouen à Caen a déraillé au niveau de la commune de Cléon en Seine-Maritime. Bilan 44 blessés, dont une jeune femme de 18 ans en urgence absolue. Le plan ORSEC a été activé, une centaine de pompiers ont été mobilisés sur place. Une enquête est ouverte afin de déterminer ce qui a pu causer ce déraillement. La SNCF qui reporte à nouveau le lancement de son nouveau TGVM. La compagnie ferroviaire et Alstom vise désormais l'automne 2026. Les deux entreprises veulent encore procéder à quelques réglages et améliorations. Ces nouvelles rames devaient initialement être mises en service avant les JO de Paris, avant d'être décalées à 2025, puis début 2026. Une enquête ouverte à Périgueux après des insultes taguées sur la mairie et le domicile du maire. Deux plaintes ont été déposées. On reproche à l'élu d'avoir accepté d'accueillir des banquiers du Canon français en octobre prochain, des événements accusés de promouvoir des idées d'extrême droite. Ils ont déjà donné lieu à des débordements racistes à Caen, notamment des participants avaient été filmés en train de faire des saluts nazis. Ça s'annonce compliqué pour faire le plein aujourd'hui en Corse. Les trois quarts des stations-service sont fermées sur l'île de Beauté. Les distributeurs indépendants sont en grève pour dénoncer la concurrence déloyale du groupe Total en cause le plafonnement des prix du carburant mis en place par le géant. Les petites stations ne peuvent tout simplement pas s'aligner. La dernière offensive de l'été. Les températures repartent à la hausse ce week-end dans l'Hexagone à quelques jours du passage à l'automne. Le pic est attendu en début de semaine. Le mercure pourrait frôler les 35 voire 36 degrés dans le sud. Et puis, c'est le jour J pour Céline Dion. Après 6 ans d'absence, la superstar québécoise s'apprête à faire son grand retour sur scène ce soir à Paris. Elle entame une série de 26 concerts jusqu'au printemps à la Plénitude Arena, le nouveau nom de la Défense Arena. 30 000 personnes sont attendues ce soir pour ce premier show. Excellente matinée à tous.
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1: Bonjour, bonjour à tous. Le plan Orsec, nombreuses victimes, déclenché hier soir en Normandie. Un train a déraillé près d'Elbeuf en Seine-Maritime. Le bilan provisoire fait état de 44 personnes blessées, Céline Mokba.
2: Oui, et parmi elles, une jeune femme de 18 ans évacuée en urgence absolue. Et il était environ 19h45 quand ce TER qui circulait entre Rouen et Caen est brusquement sorti des voies à proximité des communes de Cléon et de Tourville-la-Rivière. Plus de 180 passagers étaient à bord. Ils ont pour la plupart été pris en charge en urgence relative. Les causes de l'accident ne sont pas encore connues, même si certaines sources évoquent un choc entre le train et un objet métallique sur les voies. L'enquête s'annonce longue d'après le procureur de Rouen qui précise que le conducteur a été testé négatif à l'alcool et aux stupéfiants. La circulation ferroviaire restait encore très perturbée hier soir.
1: La SNCF exprime toute sa solidarité envers les blessés et assure qu'elle apportera tout son concours à l'enquête en toute transparence. Dans l'actualité également, 9 ans de prison pour Ganito, le commanditaire du homejacking qui avait visé Gianluigi Donnarumma. L'ex-gardien du PSG avait été séquestré avec sa compagne dans son appartement parisien en juillet 2023. Ilias Kerbouche avait déjà fait parler de lui en mars dernier après son improbable évasion de la prison de Villepinte. Marine Le Pen fait sa rentrée politique. La candidate du RN à la présidentielle participe ce week-end aux journées parlementaires des députés de son parti au Touquet. Elle prononcera un discours demain dans son fief d'Hénin-Beaumont. Pendant ce temps, la gauche se retrouve à la fête de l'humanité. Le secrétaire national du PCF, Fabien Roussel, lance officiellement sa campagne présidentielle. Il doit prononcer un discours aujourd'hui. Jean-Luc Mélenchon est également sur place. Il s'exprimera depuis le stand de la France Insoumise. C'est le moment tant attendu par les fans de la superstar québécoise. Après 6 ans d'absence, Céline Dion remonte sur scène ce soir à Paris. Le premier d'une série de 26 concerts prévus jusqu'au printemps. Et puis l'équipe de France féminine de basket vise une place en finale de la Coupe du Monde. Les Bleus affrontent l'Allemagne cet après-midi. Coup d'envoi 16h30. Très bonne journée à tous.
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1: Bonjour, bonjour à tous. Une quarantaine de blessés après le déraillement d'un train hier soir en Normandie. Un TER Rouen-Caen qui a subitement quitté les voies pour une raison encore indéterminée. Une jeune femme de 18 ans a été évacuée en urgence absolue. Le conducteur du train lui a été testé négatif à l'alcool et aux stupéfiants. La vasque olympique aperçue hier soir dans le ciel de Paris. Clin d'œil à Céline Dion qui fait son grand retour sur scène ce soir. 30 000 personnes sont attendues à l'Arena de la Défense pour le premier concert de la superstar québécoise depuis 6 ans. 26 dates au total réparties sur l'automne et le printemps. Marine Le Pen et ses fidèles attendus dans le Pas-de-Calais. Le RN organise sa rentrée parlementaire ce week-end au Touquet. Encore un week-end très politique en vue. La fête de l'UMA se tient au même moment près de Paris en présence notamment de Fabien Roussel, Jean-Luc Mélenchon ou encore François Ruffin. François Hollande, lui, est l'invité d'honneur de la fête de la Rose en Saône-et-Loire. Enfin, Bruno Retailleau, lui, est attendu à Nogent-sur-Marne, au campus de rentrée des jeunes républicains. À l'étranger, ce drame, en République démocratique du Congo, 26 enfants sont morts dans une bousculade géante. Un mouvement de panique consécutif à un incendie qui s'est déclaré dans une école de l'Est du pays. Volodymyr Zelensky appelle Donald Trump à adopter sans tarder des sanctions sévères contre la Russie. Des mesures pour entraver la capacité de Moscou à produire des missiles dans un contexte d'intensification des frappes. Le président ukrainien assure qu'il rencontrera son homologue américain fin septembre à New York. À la page des sports du foot, l'OM enchaîne une troisième défaite consécutive en Ligue 1. Les Marseillais battus 1-0 hier soir par Rennes en ouverture de la quatrième journée. 5 affiches à suivre ce samedi, notamment Strasbourg-Monaco à 17h15 ou encore Paris-FC Lyon à 20h45. Et puis en rugby, on joue ce week-end la deuxième journée du top 14. 6 matchs au menu cet après-midi, dont Clermont, Stade Français et Pau-Bayonne. Ce soir à 21h, Toulon reçoit La Rochelle. Très bonne journée à tous.
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Toutes et bonjour à tous, bienvenue sur CFM ce samedi matin pour une nouvelle édition d'Instant Musette animée concoctée par votre serviteur Eric. De l'accordéon, des endroits où vous allez pouvoir vous éclater, des dédicaces. Voici les trois ingrédients réunis pour vous présenter Instant Musette le samedi matin sur CFM. Et voilà, sans plus attendre, voici Sylvie Nange qui vient nous proposer un medley de passos.

Et voici le joli medley de Passo qui était proposé par Sylvie Noge. Et maintenant, voici Louis Laudriche qui va nous jouer Printemps d'Alsace.

Nous venons d'écouter Louis Ledrich, Printemps d'Alsace. Et voilà, c'était la dédicace de Josiane qu'elle a voulu faire pour son plaisir personnel. Les dédicaces sur CFM, c'est pas compliqué. Vous pouvez utiliser le WhatsApp de CFM Radio au 05 63 93 00 20. Et allez, mais c'est reparti avec une Java, la Java des As, proposée par Émile Prudhomme.

Voilà, donc c'était la Java des As qu'Émile Prudhomme vous a joué avec talent. Et maintenant, ben, nous allons continuer avec les Bois de Cambre, un folk swing. Et là, c'est Gus Viseur qui va s'y coller.

Allez, un peu de folk swing sur les ondes de CFM avec Gus Weezer, le titre Bois de Cambre. Et bien maintenant, je vais vous annoncer une petite sortie à Saint-Projet dans le Tarn-et-Garonne. Vous allez pouvoir aller danser samedi 12 septembre avec l'orchestre Florence Olivier à partir de 21h.

Et voilà, donc c'était la marche napolitaine que vous a interprété Franco Perletti. Eh bien, on continue avec là maintenant André Trichot qui va nous proposer un passo couleur passo.

Et oui, c'était André Trichot qui nous a joué ce joli passo, couleur passo. Et maintenant, eh bien, si vous habitez Saint-Projet dans le Tarn-et-Garonne, sachez que samedi 12 septembre, vous aurez la possibilité à partir de 21h de vous éclater avec l'orchestre Florence Olivier.

Voilà, nous avons écouté Michael Vigneault qui nous a proposé lui aussi un passo, le titre, le Passo des Champs. Sachez que si vous habitez du côté de Saint-Projet dans le Tarn-et-Garonne, Florence Olivier viendra vous ambiancer à partir de 21h samedi 12 septembre.

Voilà, Les Amants d'un jour, qui a été joué par Marcel Azoulay, c'était une valse lente. Et nous continuons toujours avec l'accordéon et du charleston, avec Henri Capdeville, Viens danser le charleston.

Voilà, le petit morceau de Charleston proposé par Henri Capdeville. Le titre, Viens danser le Charleston. Eh bien, et nous continuons toujours au son de l'accordéon sur CFM de 9h à 10h.

Voilà, donc c'était Tony Murena qui vient de nous jouer cette valse très connue, Indifférence. Allez, bien, moi je vous annonce une autre dédicace de la part de Virginie pour son homme. Elle a décidé de lui réserver le morceau qui va suivre.

Voilà, donc c'était Frédéric Dorval qui nous a interprété Belle de mai. Et maintenant, eh bien, nous allons continuer toujours ce programme musical avec un boléro, Loin des yeux.

Eh oui, Louise Forestier vient nous interpréter une chanson d'Edith Piaf, La Foule. Et nous arrivons au terme de cette émission. J'espère qu'elle vous a convenu. N'oubliez pas de faire une dédicace en utilisant le WhatsApp de CFM Radio au 05 63 93 00 20. Et je vous laisse en compagnie des programmes de CFM.

Vignon Griego, un morceau qui était interprété par Gilles Sabi, et nous arrivons au terme de cette émission. J'espère que vous vous êtes éclaté tout au long de cette émission, bien entendu. Vous pouvez faire vos dédicaces comme à l'accoutumée en utilisant le WhatsApp de CFM Radio 05 63 93 00 20 05 63 93 00 20. Pour ma part, eh bien, je vais vous quitter, vous laisser en compagnie des programmes de CFM. Allez, bonne semaine et à la semaine prochaine.

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Mesdames, messieurs, bonjour, bienvenue sur l'antenne de CFM Radio dans cette émission. Donc, nous allons être ensemble jusqu'à 12h. Aujourd'hui, je suis tout seul, je vous expliquerai pourquoi. Et nous fêtons d'ailleurs les Apollinaires et les Aubierges. À la Sainte-Aubierge, vole le fil de la Vierge. Également, en 1940, je vous en parlerai un petit peu plus tard, mais c'est une découverte qui a été faite, c'était les grottes de Lascaux. Ensuite, sachez que ce 12 septembre 1940 date de la découverte donc de la grotte de Lascaux en Dordogne à Montignac-Lascaux. Tous les ans, il y a 445 000 visiteurs. On parlera également de différentes choses, notamment en fin d'émission, c'est-à-dire aux environs de 11h45. Nous retrouverons le PCV de Rémi Toroela. Pour l'instant, moi, je vais tout simplement vous proposer de démarrer en musique. On va quand même pas changer, et puis on va surtout passer avec de la musique dynamique tout au long de ces journées. Et puis Aurore Pedroni, donc, qui n'est pas là aujourd'hui, dans une quinzaine de jours nous rejoindra. On lui fait plein de bisous et puis bon courage, et puis donc à très vite donc dans l'émission Parenthèse, pour que l'on puisse vous apporter également aussi quelques nouveautés dans le courant de cette émission. Merci.

Merci en tout cas du plaisir que vous avez à nous écouter. Vous êtes sur CFM Radio et il est tout simplement un petit peu plus de 10h et nous sommes là encore pendant 1h30.

on y va pour la première. Petit cafouillage un petit peu au départ. C'est pas grave. On va s'y mettre. On va arriver à tout caler. Pour l'instant, on démarre avec les Creedence Clearwater Revival.

0: soleil comme à Falguière. 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
1: Bon week-end.
2: Bon week-end à tous, évidemment, et puis il y a plein de manifestations qui vont se produire tout au long de ce week-end, donc dans le département et même les autres départements de notre zone d'écoute. Sachez d'ailleurs, une petite information que j'ai relevée en regardant des trucs, on parle de progrès de la médecine, qu'on arrive à faire des opérations à distance, mais ça date pas de maintenant, puisque le médecin faisant qui fait ses progrès, en 2001, voilà, c'est ce que je voulais dire, en 2001, le 7 septembre, une première mondiale, puisqu'une patiente de 68 ans se trouvant à Strasbourg est opérée à distance de la vésicule biliaire par un chirurgien qui se trouvait où ? À New York. Voilà, c'est les progrès, donc ils datent depuis longtemps et ça s'améliore de plus en plus. Je vous parlerai tout à l'heure en détail également de ce qui se passe aujourd'hui à Montauban, qui est grandiose, puisque vraiment il y a tout qui a été rassemblé, et donc une grande manifestation des 400 coups. Et puis dans quelques minutes, je vous parlerai aussi des anniversaires des célébrités.

0: Voilà, donc c'était Swing Doctor avec tout Princesse de Princesse.
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0: Et nous allons voir un petit peu quelles sont les dates d'anniversaire des célébrités. Nous commençons en 1949 par la chanteuse Gloria Gaynor.

Et puis alors, j'ai trouvé un chanteur qui a été très, très, très connu, évidemment, dans les années 60, même avant, puisqu'il est né en 1888. C'était un personnage à lui tout seul, un chansonnier, c'était Maurice Chevalier.

0: connaissais pas très moderne. Mais bon, j'ai pas hésité à le passer parce qu'effectivement, il y a beaucoup de gens qui ne doivent pas connaître Maurice Chevalier. Mais voilà, c'était un personnage qui avait énormément de succès à l'époque. Bon, vous êtes sur l'antenne de CFM Radio dans l'émission Parenthèse. Et puis, je vous souhaite à toutes et à tous un excellent week-end.
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1: Et oui, bien sûr, depuis 40 ans, même plus d'ailleurs maintenant, parce que c'est un jingle qui date un petit peu, et je pense qu'on arrive à peu près dans les 44 ou 45 ans d'existence. Ce week-end à Montauban, ben voilà, c'est les 400 coups comme chaque année, mais cette année c'est encore plus important puisque vous avez des spectacles, les reconstitutions, les représentations des combats de cap et d'épée, des spectacles équestres et des fauconneries font revivre le 17e siècle sur la place Roosevelt et sur la place nationale. Le mapping également sur la cathédrale, sur la place de la cathédrale, un grand spectacle, son et lumière en projection vidéo, le mapping donc, retrace l'histoire de la naissance et de la légende de 1621 sur la façade de la cathédrale. La grande cavalcade également, défilé de chars décorés, accompagnés de fanfares et puis de figurants costumés à travers les rues. Et n'oubliez pas, alors là c'est grandiose parce que j'y suis passé hier devant, c'est encore plus grand que d'habitude, la fête foraine donc au Cours Foucault, véritable institution de l'événement. Elle regroupe près de 145 manèges et attractions pour les amateurs de sensations fortes. Eh bien, vous pouvez y aller également. Et puis il y a le village historique, un marché d'artisans d'époque mettant en valeur les savoir-faire ancestraux et la cuisine du 17e siècle. Voilà. Donc, sachez également que l'accès aux déambulations et aux spectacles des rues dans le centre historique, entièrement piétonnisé, pour l'occasion, est gratuit. Vous pouvez consulter donc les programmes complets si vous ne l'avez pas fait, si vous n'êtes pas avec vous. Mais voilà, je vous ai donné quelques détails. Mais sachez que pendant encore 2 jours, vous allez avoir des manifestations extrêmement importantes et surtout très, très, très ludiques. Vanessa Paradis, Tandem. Merci du plaisir que vous avez. Vous devez nous écouter. 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

Et voilà, donc c'était Queen sur CFM Radio dans l'émission Parenthèse. Et puis, je voulais simplement vous signaler quelques... Bon, ben, y a plein de trucs d'ailleurs à voir le week-end. Vous avez à Lauzerte, par exemple, une exposition à la galerie Art Point de Vue. Et puis, c'est également un festival qui se produit également ben voilà, j'arrive pas à me lire. Si, non, c'est à Moussac, voilà, c'est ça. C'est une expo, à ciel ouvert. Donc, vous avez plein de choses à regarder également. Le cinéma des cabanes aussi à Lauzerte. Là, il y a plein de choses. Et puis, c'est des jolis paysages. Et je vous signale également qu'en fin d'émission, ça existe toujours. C'est le PCV de Rémi Torella qui reçoit aujourd'hui Humbert Humbert. Pour l'instant, on continue en musique. Il est quelle heure ? Ben, il est quand même 10h40 sur CFM Radio. Ville de Rennes.

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organisée par le Resto de la Gare ce samedi à partir de 17h30. À Valence-d'Agen, c'est aussi un autre grenier pour des enfants sur la place du Mont ce samedi. Donc c'est depuis 7h ce matin. Et puis en sport et loisirs, vous avez aussi tout simplement plusieurs manifestations qui vous sont proposées, notamment d'ailleurs Vitasport Décathlon. Ce samedi, le magasin Décathlon de Montauban, à la Zacalba Sud, organise son traditionnel événement Vitasport. C'est l'occasion idéale pour tester gratuitement une multitude de disciplines sportives et de trouver un club pour la rentrée, donc pour retourner à l'intégralité des marchés locaux. Bien, vous savez aussi d'autres moyens d'information, mais on vous en donne comme ça tout seul le samedi matin, justement pour pouvoir profiter de ce week-end, surtout qu'il est très très ensoleillé.

0: à vous dire que j'ai raison, donc bah parce que moi aussi. Mais ça voudrait dire que j'ai tort, alors que... Ah oui, mais pas tous ensemble, c'est qui le chef, à qui je m'adresse? C'est toi le... Oui, viens là. Arrêtez, arrêtez de répéter ça. J'ai raison et puis c'est tout.
1: Voilà, donc c'était Benabar sur CFM Radio avec Pas du tout. C'est marrant, mais sympathique Benabar, et je ne sais pas si vous l'aimez ou pas, mais si passe par là un concert, allez le voir. C'est un personnage qui reste pas quand même inerte sur la scène. Est-ce que vous aimez les voitures américaines? Eh bien, je découvre que effectivement aujourd'hui à La Française il y a le deuxième rassemblement des véhicules américains. Alors il y a tout un petit programme. Ce matin il y avait le déjeuner à partir de 9h. Il y a une balade qui se produit en ce moment d'ailleurs, et puis un repas préparé par les amis du tabouret, et il y a également des food trucks, buvettes toute la journée, stands, concerts, etc., etc. Ça se passe donc à La Française, et ça se situe d'ailleurs au 1822 route de Vazerac. Voilà, c'est une exposition donc de véhicules américains. Pour l'instant, nous sommes toujours dans l'émission Parenthèse. Nous allons attaquer bientôt la deuxième heure, mais nous continuons aussi en musique.

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0: Tiens, voilà, ça c'est calé. C'est pas calé. Moi aussi, allez, on y va, quand même, tout de même. Allez, on écoute le jingle.
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0: Et il est quand même 11h sur CFM Radio. C'est la deuxième partie de Parenthèse. C'est jusqu'à 11h45. L'heure où nous retrouverons Rémi Thoreau est là, avec le PCV.

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1: Aurore qui nous rejoindra dans une quinzaine de jours pour cette matinale du samedi matin entre 9h et midi. Nous allons parler des sorties, mais également dans le département du Lot. Je vous rappelle que CFM Radio émet sur plusieurs départements, le Lot, l'Aveyron, le Tarn et le Tarn-et-Garonne. Dans le Lot, donc à Cahors, le Bleu Festival, l'événement incontournable de ce week-end à la plaine de la Bérodie. Ce festival phare revient dans un grand espace verdoyant pour accueillir le public avec une programmation festive et conviviale. Il y a également le festival du livre du Haut-Quercy, lecture, c'est à Martel. C'est la 9e édition de ce rendez-vous littéraire à la Ramondie de Martel. Vous pourrez notamment y trouver rencontrer des auteurs comme Emmanuel de Boisson. Le festival de rue des enfants, c'est à Montréal. Un festival d'art et de rue idéal pour les familles avec une fanfare pétaradante et un manège original et des spectacles vitaminés à chaque coin de rue. Voilà, ces animations, c'est dans le département du Lot. Et puis le Lot, hein, c'est quand même un très très très beau département. Donc profitez bien, surtout que nous avons un temps ensoleillé ce week-end. Jacques Dupont.

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1: Voilà, c'est parenthèse bien sûr jusqu'à 11h45 où nous retrouverons Rémi Torella pour le PCV. Pour l'instant, nous allons quitter le Lot et passer dans le département du Tarn qui fait partie de notre zone d'écoute pour les grands événements des festivals. Le festival Vénitienne, c'est à Castres ce week-end aux couleurs de l'Italie qui s'achève ce dimanche. Ne manquez pas le spectacle virevoltant de la Comédia dell'Arte intitulé La Folie d'Isabelle. Programmé le dimanche 13 septembre à 15h au Théâtre Municipal. Il y a aussi le Salon du Livre de Mazamet, la 5e édition de ce rendez-vous littéraire se tient ce dimanche 13 septembre toute la journée à la Halle avec notamment la présence de l'ancien joueur de rugby Rodrigo Capo Ortega en dédicace. Cinéma de plein air aussi à Gaillac, profiter d'une soirée projection sur les berges du Tarn avec le film Le Grand Bain de Gilles Lellouche. Nous avons les fêtes de vidage également, à la Croisie en fait, manège et attraction, la fête. Si vous voulez d'ailleurs profiter en même temps de faire un petit tour dans le Tarn, de découvrir, parce que c'est un joli département également, donc c'est ce week-end. Palais-Ville en fait, des festivités locales incluant des compétitions sportives jusqu'à dimanche, fête de Sainte-Croix, la fête locale traditionnelle sur les trois jours de ce week-end, le festival à la Parrainier, les grandes fêtes du Petit Train se déroulent ce samedi 12 septembre avec des balades et un repas grillade organisé par le comité des fêtes. Donc voilà, des petites soirées comme ça qui sont bien intéressantes et ça vous permet aussi de vous balader, de sortir de chez vous. Il fait beau, profitez-en bien parce que petit à petit, de semaine en semaine, de mois en mois, nous allons arriver à l'hiver. Alors n'y pensons pas, restons dans ce beau temps que nous avons et notamment ce week-end, les 400 coups de Montauban.

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1: Voilà, des concerts et des soirées, donc toujours dans le département du Tarn. Des concerts donc à l'Arc Blanc, le Séquestre, ce samedi 12 septembre à 21h. La grande salle accueille une rentrée en fanfare avec le groupe John Black Band, La Fabrique à Rêve, la Bastide de Rouairou. Une soirée festive et musicale, haute en qualité, organisée ce samedi soir. Soirée toujours solidaire au bout du pont du Tarn. Ce samedi 12, toujours, la commune propose un événement mêlant spectacle et musique au profit de l'association Rando, et puis des expositions et brocantes qui se passent également à Carmo, des marchés aux puces à Albi, des vide-greniers à Soal, enfin, etc., etc. Vous avez plein de choses à faire. Alors voilà, moi, comme je vous le disais tout à l'heure, si vous avez envie de vous balader, allez faire un petit tour dans le Tarn, parce que c'est un joli département. Nous avons la chance, d'ailleurs, CFM Radio, d'émettre dans un petit groupe de départements où c'est vraiment une configuration de très très beaux départements, de très très belles restaurations. Voilà, on a plein de choses, on a tout ce qu'il faut, c'est pas besoin d'aller plus loin. Allez, on continue un petit peu en musique, et puis sachez que dans un petit peu plus d'un quart d'heure, nous allons retrouver Rémi Torella avec ses invités. Cette semaine, c'est Humbert.

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3: Voilà, nous allons quitter le département du Tarn pour aller dans l'Aveyron, qui fait partie également, avec des studios d'ailleurs que nous avons à Rodez et puis à Villefranche, de Rouergue, des festivités dans ce département, à Baraqueville par exemple. Eh bien, vous avez les grandes fêtes de village animées par son comité des fêtes tout le week-end, à Larance, également festivités à la Capelle Facel, avec au bas des concours de belote, enfin, etc., etc. Campagnac et Sainte-Rodegonde, Salicurant également. Vous avez de plein de festivités, d'ailleurs, ce week-end en Aveyron. Et voilà aussi une cause de prendre la voiture tranquillement et puis d'aller visiter ces départements, de passer dans les petits villages, participer et du moins profiter des fêtes qui vous sont proposées. Il est déjà plus de 11h30. Nous allons écouter de la musique, évidemment. Et puis nous allons retrouver, nous séparer d'ailleurs à 11h45 et retrouver Rémi Thoreau est là pour son PCV et ses invités, son invité Humbert.

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1: Voilà, ces parenthèses, évidemment, qui se terminent d'ailleurs, puisque, ben voilà, on se retrouvera samedi prochain. On va écouter un dernier morceau avant de retrouver Rémi Torruella, avec King Carnes, Bette Davis, Eyes, les yeux de la belle Davis, Bette Davis. Cette chanson qu'elle a faite était à l'honneur de cette célèbre actrice américaine de l'âge d'or de Hollywood et de ses rôles de femme intraitable, une très forte personnalité, décédée le 6 octobre 1989 à Neuilly. On écoute Bette Davis Eyes avec. Une très forte personnalité, décédée le 6 octobre 1989 à Neuilly. On écoute Bette Davis Eyes avec.

0: Merci d'avoir été au rendez-vous ce matin. C'est avec plaisir que je vous ai retrouvé. Nous retrouvons Aurore Bétrouni dans une quinzaine de jours. Et puis, en ce qui me concerne, donc, rendez-vous samedi prochain à partir de 9h pour un nouveau numéro de Parenthèse. Pour l'instant, nous retrouvons Rémi Toruella avec ses invités, Humbert Humbert.
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0: Allô, Mathias Humbert, bonjour.
1: Bonjour.
0: Allez, encore un extrait, encore un poème, extrait des 51 poèmes qui accompagnent les 11 chansons de Petit Journal du Feu, cet album dédié à ton papa qu'on découvre ensemble sur CFM Radio cette semaine. L'imagination est le lieu de débauche de l'esprit. L'âme en est la tenancière. Parfois, le cœur s'en mêle. On appelle ça l'amour. Et en face de ça, il y a une cafetière. Une cafetière qui est sur le feu.
1: Et ben voilà, hein, c'est l'absurdité dans toute sa splendeur, mais la beauté des mots comme ça, jetés. Ouais, là, c'est vrai que c'est difficile de donner une explication à ce texte, mais il y a beaucoup de choses dans la vie qui nécessitent pas d'explication et qui marche bien toute seule comme ça.
0: En tout cas, c'est...

0: aussi un très bel objet, finalement, cet album-là, à la fois album de musique, recueil de poèmes, très superbement illustré. Hein. Rappelle-moi l'illustratrice, pardon.
1: C'est Delphine Fabreau qui a travaillé là-dessus, et puis il faut lui rendre aussi un hommage, parce que finalement, je lui ai fait lire mes poèmes un jour, et c'est là qu'elle m'a dit, mais tu voudrais pas qu'on en fasse un petit livre, d'autant que, comme elle est graphiste, elle sait faire ça parfaitement, donc voilà, ouais, quand même.
0: Ouais, c'est un très bel objet. Comme on reçoit, voilà le titre sur lequel on va se quitter, Mathias. Et là, j'aimerais vraiment une explication sur ce texte, si tu veux bien.
1: Alors, ce texte, pour le coup, c'est un des rares textes explicites, je dirais. Pour moi, en tout cas, ça me paraît très clair. Mais c'est vrai que ce rapport qu'on a avec l'étranger, ce rapport qu'on a avec l'hospitalité, qu'on a sûrement perdu, je sais pas en tout cas ce qui se passe dans le monde en ce moment, mais je pense qu'il y a quelque chose contre laquelle il faut se battre, ou quelque chose pour laquelle il faut se battre, j'ai peut-être plutôt pour laquelle il faut se battre, ça serait l'amour, l'hospitalité, l'écoute, l'intelligence, voilà, comme on reçoit, c'est aussi après avoir vu ces histoires de bateaux qui s'échouent sur la Méditerranée, qui devient un grand cimetière, tout ça, ça me paraît être un désastre humain pas possible.
0: Comme on reçoit, extrait de Petit Journal du Feu, 11 chansons, 51 poèmes. On écoute donc ce morceau, et puis on se dit à la prochaine. Salut Mathias Imbert.
1: Au revoir, merci.
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0: Voilà pour Comme on reçoit, extrait de l'album Petit journal du feu de Mathias Humbert. Un album de 11 chansons, un livret de 51 poèmes, un très bel objet à se procurer sans hésiter. Mathias Humbert était notre invité dans PCV cette semaine, la semaine prochaine, un autre album, un autre artiste.
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1: Bonjour à tous, un acte malveillant pourrait être à l'origine du déraillement d'un TER hier soir en Seine-Maritime. Le TER qui relie Rouen à Caen a déraillé à Cléon, au sud de Rouen. L'accident a fait 44 blessés, dont une jeune femme de 18 ans évacuée en urgence absolue. Un morceau de rail a été retrouvé sur la voie. Le conducteur, lui, a été testé négatif à l'alcool et aux stupéfiants. L'enquête se poursuit. La vasque olympique a aperçu hier dans le ciel de Paris. Clin d'œil à Céline Dion qui fait son grand retour sur scène ce soir. 30 000 personnes sont attendues à l'Arena de la Défense pour le premier concert de la superstar québécoise depuis 6 ans. 26 dates au total, réparties d'abord jusqu'au mois d'octobre, puis au mois de mai. La reprise de la chasse. La saison s'ouvre demain sur la plupart du territoire, y compris dans les départements touchés par les incendies cet été. Plusieurs associations de protection de l'environnement demandaient un report de l'ouverture, mais des préfets ont maintenu la date. Dans le Var, la chasse au petit gibier est interdite dans les zones incendiées. D'ailleurs, la prudence reste de mise. Le risque de feux de forêt reste élevé dans 4 départements du sud de la France. Les Pyrénées-Orientales, l'Aude, l'Hérault et le Gard sont toujours classés en orange, selon Météo France. À l'international, Zelensky se dit prêt à rencontrer Poutine. Le président ukrainien souhaite un échange avec son homologue russe lors du sommet du G20 prévu en décembre à Miami. Il estime que les deux dirigeants doivent se rencontrer, parler et prendre des décisions. Du sport et d'abord du foot pour finir. Suite de la 4e journée de Ligue 1, 5 matchs au programme aujourd'hui. À commencer par ce choc entre Strasbourg et Monaco à 17h15. À 20h45, Auxerre Nice, Le Havre Angers, Lorient Toulouse et Paris FC Lyon. Pour rappel, l'Olympique de Marseille s'est incliné 1-0 hier soir sur la pelouse du Stade Rennais. Et puis du basket, et les Bleus sont à une marche d'une finale mondiale. L'équipe de France affronte l'Allemagne ce soir en demi-finale du mondial féminin. Invaincue depuis le début de la compétition, les Français se frottent aux pays hôtes. Coup d'envoi 16h30. Excellente journée à tous.
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9: Qu'est-ce qu'on déguste ? Bonjour. Bravo.
10: Bravo.
9: Bravo. Oui, non, vraiment bravo Paul Chéreau qui est à la manœuvre pour ce premier bouchon débouché de l'année puisque c'est la rentrée de Qu'est-ce qu'on déguste ? Qu'est-ce qu'on déguste qu'on fait en direct d'un restaurant qui a ouvert ses portes il y a une petite année maintenant ici à Reignies. C'est Bruno et Léa qui ont pris ce restaurant et ça s'appelle La Table de Lucien. Lucien, c'est le petit dernier, c'est l'enfant de Léa et Bruno avec qui on va faire connaissance aujourd'hui. Une émission particulière parce que ça fait longtemps qu'on voulait faire une émission en hommage à Jean-Luc Ribes, vigneron, musicien. Et ici, bah, il faut savoir que Bruno, c'est le filleul de Jean-Luc, de alias Mammouth. Et c'est l'héritier des guitares de Mammouth, c'est ce qu'il m'a confié tout à l'heure. Donc, c'était l'occasion, puisque le MKBB joue ce soir ici à 20h, le Mammouth King Blues Band, c'était l'occasion de venir faire une émission avec une grosse pensée, évidemment, pour Jean-Luc, pour Mammouth. Il y a Fredo Ribes qui est là, c'est son frère, vigneron au domaine Le Roc. Salut Fredo, merci d'être là.
11: Bonjour.
9: Et puis, donc Bruno aussi, bonjour. Bonjour. Et merci de nous accueillir surtout.
11: Ah, c'est avec grand plaisir.
9: Bon, on est venu en nombre, t'as vu. À ma droite, il y a Émilie. Salut Émilie.
12: Bonjour à tous.
9: Au programme aujourd'hui.
12: Moi, je vais vous parler de l'œuvre de Millet.
9: Ok.
12: Comme l'Angélus, comme le vin.
9: D'accord. En face de moi, il y a Paul Chéreau, vigneron.
13: Bonjour à tous.
9: Chargé en
13: vigneron hein,
9: dans cette émission.
13: Et oui, c'est le temps.
9: C'est le
13: qu'il
9: temps.
13: Faut.
9: Il paraît que vous avez tous fini les vendanges. Donc,
13: oui, oui, un petit moment, oui. On en reste les licoreux, peut-être.
11: Non. Il y a des mecs sérieux qui vendagent encore.
9: Très bien, on en parlera, des mecs sérieux et pas sérieux dans le vin. Pierre Cotégret.
14: Bonjour à toutes et à tous.
9: C'est un peu à toi qu'on doit cette réunion de famille, en quelque sorte, puisque toi, t'es de Fronton.
14: Voilà.
9: Tu connais très, très bien la famille Ribes.
14: Et surtout, ce que j'ai... On voulait, enfin, ça se disait qu'on voulait organiser un concert hommage. Et c'était prévu chez Lucien, et, enfin, chez Bruno, la table de Lucien, et je me suis dit, il faut y glisser la radio.
9: C'est une très très bonne idée.
14: Pour rentrer, je trouve que c'est une rentrée joyeuse.
9: C'est très très joyeux. Séverine.
15: Et bonjour.
9: Comment ça va?
15: Heureuse de vous retrouver, super.
9: Les vendanges super. Sont finies.
15: Et ben, c'est ce que j'ai dit, ouais, sont finies, qu'on devrait les commencer, donc.
9: Okay.
15: Enfin, presque fini, parce qu'on a pas, on est sérieux, on n'est pas tout à fait fini.
9: On en parlera tout à l'heure avec les gens sérieux et pas sérieux. Tu nous parleras d'une femme, de Reignies.
15: effectivement, qui s'appelle Henriette.
9: Ok, ben voilà, c'est Qu'est-ce qu'on déguste dans lequel on va écouter de la musique. Les seules musiques que vous entendrez, ben, elles sont évidemment de l'univers du Mammoth King Blues Band ou de l'univers de Mammoth, puisqu'il y aura tout à l'heure un petit extrait d'une chanson réalisée en direct il y a 16 ans de ça dans les studios de CFM Montauban, quand on était boulevard Garrison, par Mammoth avec Olivier Spénal à la contrebasse. Mais ça, on l'entendra tout à l'heure. Tout de suite, je vous propose d'écouter Come On In de Robert Brown par le MKBB, le Mammoth King Blues Band, qui joue ce soir ici à Reignies à partir de 20h, hein, c'est
3: 20h30,
9: ça
3: 20h30, ouais.
9: 20h30. Comme ça, ils viennent, ils boivent des coups en attendant.
3: Exactement, 18h30.
9: C'est Aurélien qui est sur la partie technique de cette émission. Et si vous voyez des photos sur les réseaux sociaux, c'est Juliette. Qu'est-ce qu'on déguste ? C'est parti.

0: Come On In, un morceau de Robert Brown par le MKBB, le Mammoth King Blues Band, enregistré il y a, alors c'est enregistré pas très loin d'ici parce que c'est dans le studio d'enregistrement de la Bedoune que ça a été fait, et c'était il y a 2-3 ans je pense. C'est pas un très vieil enregistrement dans lequel vous avez entendu Mammoth à la guitare et au chœur, Christelle Geoffroy chant washboard, Philippe Orliac au piano, Luc Favaro à la guitare et Olivier Spénal à la contrebasse et au chœur. Et vous les entendrez ce soir ici à partir de 20h-20h30. Ici, c'est à la table de Lucien, on est à Reignès, on est chez Bruno et Léa. Ça va Bruno?
1: Ça va et vous?
0: Ben, ça va bien, merci. On peut se dire tu?
1: Oui, on peut.
0: Allez, ça marche. J'ai appris c'est presque une deuxième vie, voire une troisième vie que tu viens chercher ici avec ta compagne et ton enfant.
1: Oui, c'est ça. Bah, avant de faire de la cuisine, j'ai fait toute autre chose. Comme je te disais tout à l'heure, j'ai travaillé pour Christophe de Chavannes pendant quelques années.
0: Énorme.
1: Et après, j'en ai eu marre. Et puis après, j'ai rencontré Léa. Et après, on a rencontré Lucien. Et on avait envie d'ouvrir un restaurant tous les deux, et de voir tous les trois. Et on est arrivé à Reignès parce que nos familles... moi, j'ai grandi à Fronton et Léa, elle a grandi à Boulogne. Donc c'est pas très très loin, on était au lycée ensemble et on a voulu retourner sur nos terres et on a visité ce restaurant. Ça nous a plu, je vous avoue qu'on connaissait pas bien le 82, même si ma mère a quand même grandi à Nègrepelisse, Fredo aussi. Et du coup on est entre Nègrepelisse et Fronton maintenant, donc on a trouvé le bon équilibre quoi.
0: Et donc oui, t'as bossé dans la télévision, t'en avais marre de ce rythme effréné.
2: Quatre mariages.
1: Ouais, c'est ça. Ouais, on bossait pour les émissions à la con. On avait un peu marre, ouais.
0: Toi, les émissions, vas-y.
1: Ouais, bienvenue chez nous, bienvenue à l'hôtel. Et le mieux, c'était vu à la télé. C'était quand même, on filmait des gens qui regardaient la télé. Et ça, c'était quand même incroyable. Et sur M6, ça a duré 6 mois après. Voilà.
0: D'accord.
1: Ça a plus de sens aujourd'hui. Ce
0: on est content. Voilà, on est content de te trouver ici avec une idée particulière dans ce lieu. Est-ce que tu peux nous dire un peu le concept?
1: Je trouve que Léa, qui est juste derrière nous,
0: elle est repartie en cuisine,
1: voulait qu'on marque lieu de vie. Et je trouve que ça a du sens, c'est-à-dire qu'on voulait à la fois un lieu où les gens puissent se retrouver. On voulait pas un restaurant prétentieux parce que j'ai pas appris la cuisine comme ça. Moi, la cuisine pour moi, c'est vraiment du partage. On fait vraiment une cuisine de brasserie assez simple. Là, c'est pour ça que j'ai mis vraiment juste une assiette de jambon, sans rien d'autre, un bon jambon. Et voilà, enfin, c'est vraiment ce qu'on voulait faire à Reignès. Pour plaire vraiment aussi aux gens qui aiment vraiment les bons produits, les choses simples, pour se retrouver avec des vins du Sud-Ouest. Et voilà, donc c'est vraiment lieu de vie, restaurant. Et puis le matin, voilà, on a les gens qui se retrouvent, les retraités qui viennent au café.
0: Et la cour de récré.
1: On est très contents de ça.
0: Et la cour de récré à côté, là.
1: Exactement, parce qu'on est dans une ancienne salle de classe ici.
0: Ah ouais,
3: oui, ça se sent. On sentait qu'on était dans une ambiance de restaurant.
1: Voilà.
0: Ah d'accord. Mais il y a vraiment une école après, on entend.
2: Oui, elle est derrière là.
1: Là, juste derrière. Alors il faut s'imaginer, on est à table là et juste il y a la cour de récré à 20 mètres quoi.
0: D'accord. Voilà. Du coup cette aventure, elle arrive pas toute seule non plus. T'as quand même travaillé dans le métier, dans les cuisines ailleurs avant de.
1: Oui, j'ai travaillé à Toulouse. Alors quand j'étais au collège, je voulais être chef cuisinier. Après, je me suis rendu compte que c'était trop de travail, donc je suis parti
0: travailler dans la télé.
1: Je suis parti travailler dans des métiers un peu devant l'heure. Et mon premier stage, en quatrième, je l'ai fait chez un certain monsieur Pierre Cantegrel.
0: Oh,
1: voilà.
0: Non.
3: Bonne école.
0: Stage découverte d'entreprise en
1: quatrième. Un stage de troisième, voilà. Et de quatrième. Il m'avait donné la recette secrète de ses moelleux au chocolat. J'étais persuadé d'avoir le Graal à la maison. Voilà. Et j'ai commencé comme ça. Après, je me suis dit, c'est quand même, il faut travailler le soir, le week-end.
0: Ouais.
1: On travaille quand les gens ils s'amusent.
2: Bien sûr que je me rappelle de ça.
0: Comment il était?
2: Pas timide du tout. En place et avec des idées déjà en place. Alors, il savait qu'il voulait pas faire ça. Et en même temps, je le voyais évoluer dans la cuisine pour un gamin de 14 ans. Il avait le...
1: 11 ans, Pierre.
0: Oui, 14 ans, 4e.
2: J'ai confondu 4e et 11 ans. Ouais, enfin, bon, Et
0: 12 ans peut-être.
2: Ouais, 11 non, ans, mais ouais. Il était déjà très mûr pour. Il était plutôt très mûr pour l'âge. C'est pour ça que je disais 14 ans. Et en place un peu de la cuisine. Mais bon, moi, à cette époque-là, Lougrès. Enfin, Lougrès.
0: Toi, tu étais ici à Fronton.
2: J'étais à Fronton.
0: Et ça s'appelait le.
2: Lougrès. Lougrès. Le Grillon. Catégorie Châtelet-Lyon, Lougrès. Voilà. Et mais c'est pas mon émission. Et donc, je le voyais se bouger de la cuisine, poser toujours des questions pertinentes. Et je dis, quand même, le gamin, il est hyper idiot dans une cuisine. Quoi.
0: Il est
2: voilà.
0: Pas idiot dans une cuisine.
2: Voilà. Après, il y avait quand même.
0: Donc, la graine a été peut-être semée là, quoi.
1: C'est revenu au moment de. Quand on se demande qu'est-ce que je vais faire de ma vie. Puis on revient à la terre. Puis j'ai été éduqué quand même par ma tante, donc la femme de Fredo, et par Fredo.
0: Oui, oui.
1: Et c'est là que. Quand j'avais 10 ans. Quand je suis arrivé, je ne mangeais rien. Je n'aimais pas de légumes, pas le fromage. J'aimais rien. Et j'ai appris à tout aimer avec la cuisine paysanne. Et en fait, ben voilà, je me suis dit, c'est ça que j'ai envie de faire, une cuisine simple, paysanne. Et parce que j'ai appris à travailler au milieu des produits. Voilà,
0: mais
1: des
0: c'est important produits. Ça, parce que ça veut dire qu'on plante des graines aussi à un moment. Fredo, on plante des graines et puis on voit que ça pousse, ça germe, et puis ça, même si ça met du temps à pousser, ça arrive.
4: Bruno, il n'a pas eu de chance. Il est tombé chez des vignerons et j'étais son tuteur. Et je suis un tuteur un peu rigide qui fait pousser droit. Voilà. Ouais. Donc ça a été bien.
0: T'étais orphelin au début, Bruno, c'est ça?
4: Et il a eu la vie, la paille
0: épargnée. La vie difficile, d'accord.
4: Mais moi, pour moi, c'est un juste retour des choses. C'est que sa mère, ma sœur, comme j'étais aussi, comme lui, un enfant un peu difficile, c'est à une époque, quand j'avais 14 ans, qui m'avait pris sous son aile. Donc j'avais un dû. J'étais obligé de rendre l'appareil et de m'occuper de ce petit Bruno.
0: Tu l'as mis en cuisine alors quand il était petit?
4: Qui avait plein de talents, mais plein d'idées et plein de travers. Donc il fallait canaliser, quoi. Canaliser. Mais aujourd'hui, ça apporte ses fruits, je crois. Et c'est pas fini.
2: D'ailleurs, il m'avait dit, Fredo, il me dit, vas-y, fais-le bosser, il faut le faire fatiguer.
5: Mais déjà, à 11 ans, il avait la lucidité de la dureté du travail, parce que, voilà, il voulait pas le soir, le week-end.
4: Séverine, tu le sais, au rock, on n'attache pas les chiens à les saucisses.
2: Oui.
4: Il faut que ça bosse un peu.
5: Tout à fait.
2: Et puis voilà, au resto, c'est donc là, ça poussait.
3: Ensuite, après la télé, t'as fait une formation de cuisine ou t'as.
1: Oui,
0: on a le temps. On va y revenir si vous voulez bien. Parce que là, je voudrais qu'on fasse une petite pause. On trinque.
2: Ouais,
0: juste pour dire qu'est-ce qu'on boit en ce moment là, qu'est-ce qu'on a dans nos verres. On a.
4: Là, t'as du rocambule, du pétnat de négrette. Donc naturel, zéro sulfite, la fermentation termine dans la bouteille. Rocambule, c'est 9,5 d'alcool, 9 degrés et demi d'alcool.
0: On peut en boire plein.
4: Le 2026, par exemple, on l'a vendangé le 10 août. On l'a déjà avant maturité. Le 2026, la semaine prochaine, on le met en bouteille.
0: D'accord.
4: Voilà. C'est naturel, c'est un peu technique et c'est non égorgé. Et ce qu'on veut, ça reste très fruit et qu'il n'y ait pas de problématique de réduction, etc. Donc ça, c'est ça le côté un peu technique quand même.
0: Qu'est-ce qu'il en pense, l'Arpette?
6: C'est très sympa.
0: Ouais, moi j'aime beaucoup aussi. Je vous propose, puisqu'on était dans les histoires de famille, d'écouter un extrait. Alors, il y a de la musique. C'est Mammouth qui chante Brassens. Et puis après, il y a une petite interview de lui réalisée le 15 octobre 2010 dans les studios de CFM Montauban. J'aurais pu choisir d'autres moments de cette émission qui lui était consacrée, qui était consacrée au domaine Le Rock à l'époque déjà. Dans l'émission, on parlait de vin, de comment on fait le rosé, de plein de choses. Mais j'ai préféré garder ce petit passage-là où Jean-Luc parle de comment il a commencé la musique et la vigne.

0: Bravo. Donc, belle interprétation de
1: L'orage
0: de Brassens par Jean-Luc Ribal, alias Mammouth, avec Olivier Spénal à la contrebasse. La musique, c'était avant le vin, c'était tes premiers amours, Jean-Luc, ou...
2: J'ai commencé à jouer de la guitare. En fait, c'est une histoire
3: avant de boire.
2: Avant de boire. C'est à cause de Brassens que je joue de la guitare, en fait.
0: Ouais.
2: C'est quand j'ai découvert Brassens, je me suis mis à chanter Brassens comme ça, là, comme ça pour moi, un bricoleur. Et un jour, ma grande sœur passe, je suis dans la maison, elle me dit, c'est bien, comme tu chantes, tu devrais t'accompagner à la guitare. Et je lui ai dit, oui, mais j'ai pas de guitare, je sais pas jouer. Elle m'a dit, si je t'en achète une, tu vas le faire. Oh, j'ai dit, ben oui. Et l'après-midi, on était allé acheter une guitare.
0: Quel âge tu avais, là?
2: 15 ans.
0: D'accord.
2: Et ça a été la période où, à peu près, mon père s'est retrouvé à acheter ce domaine à Fronton, où on est allé commencer à bricoler dans les vignes. Donc, en fait, ça s'est passé à peu près au même moment.
0: D'accord.
2: Par contre, je savais que j'avais envie de chanter Brassens. Par contre, dans les vignes, sur le coup, au départ, ça me faisait pas rigoler, quoi, faut le dire.
0: Et le blues,
2: Après, le blues, voilà. Le blues, c'est le blues, en fait, un jour, je suis allé à un concert de blues, je savais pas ce que c'était. Moi, j'étais pas tombé sur le plus mauvais. Hein. C'était Albert King, à la Hologré à Toulouse.
0: Ouais.
2: Et je suis ressorti de là et j'ai dit, mais c'est simple, mais c'est ça que je veux jouer, quoi. Voilà, c'est
0: pas du coup, t'as monté quoi, Mammouth King Blues Band? Non,
2: on a pris le temps un peu, hein. Mais après, ouais, ça a commencé assez tôt. Le Mammouth King Blues Band, c'était pas la même formation qu'aujourd'hui. Si, il y avait Olivier.
0: Ouais.
2: Ça fait longtemps qu'on traîne ensemble. Et puis après, ça s'est arrêté, ça a repris, voilà.
0: Ouais, c'était un Qu'est-ce qu'on déguste du 10 octobre 2010, réalisé dans les studios de CFM quand on était encore au boulevard Garrison à Montauban. Grand moment avec, donc vous l'avez entendu, Olivier Spénal à la contrebasse et Mammouth au chant, et qui était venu, qui nous avait mis plein de bouteilles sur la table, et donc on avait eu une bonne descente aussi ce jour-là. Il a parlé de cette guitare offerte par sa grande sœur. C'est toi qui l'as aujourd'hui, cette guitare, en fait, Alfredo.
4: Alors, non, cette guitare, elle existe. Non, c'est pas celle-là. Il en a plein d'autres. Hein.
0: Ben oui.
4: Il en a plein d'autres, c'est pas celle-là. Et c'est ma grande sœur, mais c'est pas la sœur de Bruno. C'est pas la mère de Bruno, excusez-moi.
0: C'est une famille nombreuse.
4: C'est la mère de Grégoire, qui aujourd'hui est associée avec ma fille, qui tient le domaine de Roc.
0: D'accord.
4: Qui était sa marraine. Donc pour nous, c'est vrai qu'on notre boutique s'appelle Famille Rive, mais c'est un vrai sens famille. C'est pas du hasard, c'est un vrai sens.
0: Ouais.
4: Et on a un côté peut-être un peu clanique, il y en a qui disent. Voilà. Donc Bruno, c'est la famille. Et on ne touchera pas la famille, d'accord?
0: Oui, je vois bien. Mais cette guitare, tu ne m'as pas répondu, elle est où?
4: Cette guitare, elle est.
0: Parce que c'est celle perdue. Quand il avait 15 ans.
4: Elle est perdue parce que ma soeur n'avait pas beaucoup de ronds, elle n'était pas terrible, la guitare. Et elle est. Je ne l'ai pas retrouvée, non, elle n'existe plus. C'est une folk classique.
0: Il dit dans l'interview ce jour-là que la vigne, ça, c'est pas vraiment son truc au début.
4: Mais pas du tout.
0: C'est ça?
4: Pas du tout, puisque nous, gamins, dans les années. Mon père a acheté en 74. Dans les 74-75, toutes les vacances scolaires, on les passait à Fronton, alors qu'on a été, nous, à Négropolis. Donc pour nous, c'était la déportation. C'était la déportation, le camp de redressement. Donc logiquement, on aurait dû détester tout ça. Et c'est vrai que avec Mammouth, mon père a replanté des vignes en 76, année de sécheresse. On a passé tout un été à arroser pied par pied pour que les 5 hectares de vignes arrivent à survivre. Et à la fin de ça, on s'est dit à Mammouth, on a tellement chié qu'on va essayer d'en faire quelque chose de ce truc, parce qu'autrement, on a fait tout ça pour rien. Et c'est la promesse qu'on s'est fait gaber, et qu'on a tenue, et qui se tient encore aujourd'hui.
0: Grosse promesse. Ah, qu'est-ce qu'on ouvre? Ah bah du coup on est... Allez, bah écoute, je sais pas quelle heure... Ah non, on a encore 3 minutes.
4: T'as du bruisselet si tu veux.
0: Allez, bah on... alors.
4: Si.
0: Raconte-moi le bruisselet.
4: Ah le bruisselet.
0: Aujourd'hui, Domaine Le Roc, combien il y a de vins dans la gamme?
4: On a beaucoup de vins, on a une dizaine de cuvées. On a une dizaine de cuvées qui vont du rosé, etc., du pétillant naturel, blanc, etc. Non, c'est... Le bruisselet, c'est super intéressant, c'est donc retrouvé par Château... à Ville-Audric, par le château de la Colombière, hein, de Philippe-Étienne Cohen, qui, par hasard, ont retrouvé chez un coopérateur de Ville-Audric, une histoire extraordinaire. Et le coopérateur avait gardé cette vigne, le père, pour son propre vin, parce que lui voulait continuer à boire son vin et pas celui de la coopérative. Donc ça, c'est assez mignon. Et eux ont retrouvé ce cépage, qu'ils ont commencé à faire un petit peu de, donc, du vin. Et on s'est vite aperçu du potentialité de ce cépage. Au niveau du syndicat, je m'occupe un petit peu du syndicat de Fronton, on l'a fait réinscrire pour pouvoir le planter. Et depuis...
0: Ah oui, ah, du coup, il est dans le... Tu peux faire du Fronton avec...
4: Alors, non. Quand je dis réinscrire, ça veut dire qu'il n'était plus comme cépage autorisé à être commercialisé et planté. Il était sorti des radars. Donc on a fait réinscrire avec la commission, le comité des bois et plants, etc. Donc on l'a fait réinscrire en 2015. Ensuite, on l'a fait multiplier par les pépiniéristes, etc. Aujourd'hui, il y a à peu près 26 et 27 hectares de bruisselets, au moins sur la zone de Fronton. Il y en a un petit peu ailleurs, mais pas beaucoup.
0: Même à Gaillac, on en plante. T'en as sur ton vignoble, toi.
4: Et comment dire, excusez-moi, ce cépage... Donc retrouver, etc. On a un dossier d'appellation qui est en cours sur ce cépage.
0: Parce que voilà, tu peux pas dire c'est du Fronton.
3: Dans 50 ans, ça durera là aussi.
0: C'est ça, quand t'es en bruisselé, tu peux pas mettre
4: mon voisin
0: Fronton.
4: Est sympathique, mais le jour où il saura faire du vin, on en reparlera.
0: Ah, ça y est, là, c'est parti.
4: Non, parce que j'ai horreur qu'on me coupe la parole, parce que c'est assez sérieux.
0: Vas-y.
4: Après, si ça intéresse personne, je me tais, on en parle
0: non,
4: plus.
0: Non, vas-y, voilà. Fredo. Mais le bruisselé, il a raison, et pas dans l'appellation aujourd'hui.
4: Si. Il a pas raison, il sait pas, donc, mais il parle, il est dans l'appellation.
0: Il a écrit vin de France derrière, pas écrit.
4: Non, mais le bruisselet est dans l'appellation, il peut faire des rouges, parce que je l'ai rentré l'an dernier dans l'appellation.
0: D'accord.
4: Le cahier des charges, le dossier est déposé aujourd'hui. Normalement, en 2028, on devrait l'appellation blanc Fronton autour du cépage bruisselet. Voilà. Ça, ce sont des faits.
0: Parce que c'est pas des branleurs dans le Fronton, voilà. Contrairement au Gaillacois.
4: Non.
0: Parce que peut-être que dans le Gaillacois, ça prend du temps.
4: Non, du tout. Dans le Gaillacois, il y a des gens très, très compétents et très efficaces. Mais je rappelle un petit peu les choses.
0: On sent qu'il est un peu politique aussi, Fred. Alors, est-ce que tu peux nous faire un peu ton pédigré? Donc, parce que tu es Domaine Le Roc, mais donc tu as dit que tu avais aussi des fonctions sur l'appellation. Qu'est-ce que.
4: Donc, ouais, j'ai commencé avec mon fringin à faire le vin, etc. Après, je me suis occupé on a une tradition, nous, d'être coopératif et occupé du syndicat. C'est vrai que je suis président du syndicat de Fronton depuis longtemps.
0: Ah, donc tu es président. Ouais, c'est pas rien, oui. Voilà, tu ne l'as pas dit, ça.
4: J'étais président de la Fédération des vins du Sud-Ouest.
0: D'accord.
4: Voilà. Donc, etc. Mais peu importe.
0: Ça, c'est la Fédération des vins du Sud-Ouest, c'est plus un truc de marketing pour.
4: Pas du tout.
0: Pour commercialiser le vin, non?
4: Non, c'est pour tout ce qui est. Ça regroupe tous les syndicats d'appellation du Sud-Ouest. C'est pour avoir de la représentation nationale, etc. Moi, ça me fiche, ça.
0: Alors, t'es pas énervé?
4: Pas du tout.
0: On continue l'émission?
4: Oui.
0: Après les infos, qu'est-ce qu'on déguste depuis le resto La Table de Lucien à Reignès en hommage à Mammouth? Ça continue.
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6: Bonjour à tous. Un acte malveillant pourrait être à l'origine du déraillement d'un TER hier soir en Seine-Maritime. Le TER qui reliait Rouen à Caen a déraillé à Cléon, au sud de Rouen. L'accident a fait 44 blessés, dont une jeune femme de 18 ans évacuée en urgence absolue. Un morceau de rail a été retrouvé sur la voie. Le conducteur, lui, a été testé négatif à l'alcool et aux stupéfiants. L'enquête se poursuit. La vasque olympique a aperçu hier dans le ciel de Paris. Clin d'œil à Céline Dion qui fait son grand retour sur scène ce soir. 30 000 personnes sont attendues à l'Arena de la Défense pour le premier concert de la superstar québécoise depuis 6 ans. 26 dates au total, réparties d'abord jusqu'au mois d'octobre, puis au mois de mai. La reprise de la chasse. La saison s'ouvre demain sur la plupart du territoire, y compris dans les départements touchés par les incendies cet été. Plusieurs associations de protection de l'environnement demandaient un report de l'ouverture, mais des préfets ont maintenu la date. Dans le Var, la chasse au petit gibier est interdite dans les zones incendiées. D'ailleurs, la prudence reste de mise. Le risque de feux de forêt reste élevé dans 4 départements du sud de la France. Les Pyrénées-Orientales, l'Aude, l'Hérault et le Gard sont toujours classés en orange selon Météo France. À l'international, Zelensky se dit prêt à rencontrer Poutine. Le président ukrainien souhaite un échange avec son homologue russe lors du sommet du G20 prévu en décembre à Miami. Il estime que les deux dirigeants doivent se rencontrer, parler et prendre des décisions. Du sport et d'abord du foot pour finir. Suite de la 4e journée de Ligue 1, 5 matchs au programme aujourd'hui. À commencer par ce choc entre Strasbourg et Monaco à 17h15. À 20h45, Auxerre-Nice, Le Havre-Angers, Lorient-Toulouse et Paris FC Lyon. Pour rappel, l'Olympique de Marseille s'est incliné 1-0 hier soir sur la pelouse du Stade Rennais. Et puis du basket, et les Bleus sont à une marche d'une finale mondiale. L'équipe de France affronte l'Allemagne ce soir en demi-finale du mondial féminin. Invaincu depuis le début de la compétition, les Français se frottent aux pays hôtes. Coup d'envoi 16h30. Excellente journée à tous.
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0: Qu'est-ce qu'on déguste ? La suite. Eh oui, merci Paul, évidemment, c'est la première émission de la rentrée. Il y a tout l'été qui est passé par là et on a oublié qu'il fallait déboucher une bouteille à chaque générique, chaque début de demi-heure. C'est un petit peu la tradition de ce Qu'est-ce qu'on déguste. Qu'est-ce qu'on déguste aujourd'hui ? On est à Reignès, en Tarn-et-Garonne, au restaurant La Table de Lucien. Lucien, c'est qui ? C'est un petit enfant que j'ai croisé tout à l'heure, il a 4 ans peut-être. Et c'est le fils de Bruno et Léa, qui ont repris il y a un an de cela maintenant ce restaurant qui était, si j'ai bien compris, un restaurant plutôt tourné vers l'Amérique et la country, et qui maintenant est tourné vers le local, le terroir et le circuit court. Donc je suis ravi parce que Qu'est-ce qu'on déguste, c'est un peu la ligne directrice de cette émission depuis une vingtaine d'années, c'est de mettre en avant tout ce qui tourne autour du circuit court. On fait cette émission avec Fredo Ribes, qui est vigneron au domaine Le Roc, qui est le frère de Jean-Luc Ribes, alias Mammouth, à qui on rend hommage aussi au passage, puisque ce soir le MKBB, son groupe Mammouth King Blues Band, joue ici à partir de 20h. Si vous êtes quelque part sur la route, venez donc à Reignès, ça va jouer. Évidemment, sans Mammouth au micro, mais enfin il sera quelque part par là, dans le vent. Il y a avec nous Séverine, il y a Émilie, il y a Paul et il y a Pierre et bon là il y a du monde en fait finalement autour de cette table. Léa, ça va ?
8: Ça va très
0: bien. Pas du tout à l'aise avec l'exercice, elle m'a dit, mais tu vas voir, c'est cool.
8: J'ose plus dire, radio.
0: Tu vas voir, ça va bien se passer parce qu'il y a un homme politique qui a dit ça à une nana, il s'est fait démonter après. Ça va Bruno ?
9: Oui, ça va très bien.
0: Merci de l'accueil. Je suis venu voir l'autre jour, je suis venu manger, c'était mardi.
8: Mardi midi.
0: 30, il est midi 35, j'arrive ici à Reignès, je garde la voiture CFM Radio devant et puis j'arrive et la terrasse est pleine, noire de monde. Et je te vois en train de faire le service, Léa, je pousse la porte, je rentre ici, je trouve encore 2-3 tables supplémentaires en cours, un mec au bar, Et puis j'attends parce que je me dis quelqu'un va venir pour me placer. Et après j'ai vécu une aventure. Hein. C'était une aventure de vous voir dans le jus, dans ce fameux coup de feu.
9: Oui, c'est un coup de feu qu'on s'est voulu à deux aussi, parce qu'en fait on est chacun à sa place, on n'est que deux, seul à son poste. Donc forcément après sur des gros services comme ça, ça se ressemble plus. Mais c'est comme ça qu'on le vit avec les coulisses aussi de ce que vous voyez pas, où des fois ça rue un peu justement sur les gros services comme ça. Et après oui, les choses.
0: Parce que vous m'avez expliqué que ce jour-là en fait, enfin il n'y avait pas eu de résa. Pas de réservation, zéro réservation, et vous vous retrouvez à faire le plein du resto.
10: Et tout le monde qui arrive en même temps.
0: Oui.
10: En fait, il y a des services où on fait, parce que, en fait, là, les gens, ils vont s'imaginer 400 couverts, mais pour nous, c'est peut-être 40, 35 et 40, mais c'est pour à deux, c'est beaucoup. Parce qu'il y a un menu du jour plus une carte, plus Léa, elle fait le service, les encaissements, les boissons. Donc ça fait vite du travail, et quand les gens arrivent tous en même temps, c'est.
11: Alors justement, qu'est-ce qu'on mange chez vous? Parce que là, vous c'est voulez bon vous servir. Un super serrano.
9: L'œuf négrette. Et oui, là, le serrano, et là, c'est l'œuf négrette.
11: Alors, tu peux nous décrire le plat?
9: Alors, c'est une sauce. Alors, c'est Bruno qui est en cuisine, hein, mais c'est une sauce à base de vin rouge qui est 100% négrette. Donc, c'est là que Fredo devrait être content. Avec des croûtons maison, des champignons, des oignons, un œuf mollet.
10: Œuf poché.
9: Œuf poché, oulala. C'est servi tiède.
10: Et avec du lard grillé, ouais. Et ça reprend vraiment les œufs en meurette.
9: Avec des croûtons maison, des champignons, des oignons, un œuf mollet.
10: Œuf poché.
9: Œuf poché, oulala. C'est servi tiède.
10: Et avec du

0: c'est le Serrano.
1: D'accord.
0: Après là, c'est excellent. J'ai un commentaire à faire.
1: Oui, parce que tu aurais préféré du rouge parce qu'il y a du rouge dans la sauce. En fait,
0: non,
1: c'est ça,
0: non, non, non, c'est par rapport aux structures, à l'acidité, l'équilibre, etc. Et les vins blancs vont très bien, les charcuteries, un petit peu, les serranos, etc. Surtout ce style de vin qui sont sur un petit peu d'évolution et d'oxydation, etc.
1: Pascal Olivier, qui était à cette émission il y a quelques années avant qu'il ait la mauvaise idée de mourir lui aussi, disait que sur un œuf, c'était compliqué de boire du vin, en fait. Que...
0: Oui. Je confirme.
2: Ouais. Faut de l'eau.
0: C'est compliqué.
1: Pourquoi ?
0: Comme le chocolat, mais c'est par rapport à toutes les protéines, hein, et les cétines qui sont contenues dans l'œuf, plus le côté soufré de l'œuf, hein, qui se contrecarre avec pas mal des éléments du vin, l'acidité, ça coagule, etc. Au niveau des papilles, c'est moins l'accord un peu complexe.
2: Mais avec le chocolat, moi, je ne suis pas d'accord avec toi, parce que le vin rouge un peu tannique avec du chocolat noir, ça marche très bien.
0: Oui, oui. Alors le...
1: Mais même là, le whistler avec le vin, ça marche bien.
0: Un poil de sucre avec les bagnous, etc., ça peut fonctionner, mais je ne sais pas si... Je... L'eau avec le chocolat, c'est super beau.
2: La tisane, le soir.
0: Voilà.
1: La syrah avec le chocolat.
0: Non, ça me fiche, okay. Ouais, non, parce qu'on est tous alcooliques, on va tous trouver une seule fois.
1: Alors là, il y a Léa qui vient de faire, oh putain, pas du tout, Léa n'est pas du tout alcoolique.
3: Hein? Non, vraiment, pour le coup, c'est quelque chose que j'ai découvert dans ma belle famille au domaine Le Roc. Le plaisir de boire du vin bien servi, à des bonnes températures, avec des explications associées à chaque fois. Mais c'est vrai que je ne suis pas une énorme buveuse de vin, vraiment pas. Mais je prends le plaisir de le découvrir, d'entendre quand il me l'explique.
1: C'est toi qui as choisi le nom du resto ?
3: En partie. En partie, parce que tout est autour, tout est beaucoup dans notre vie autour de Lucien, notre fils. Il est à l'école à côté. Et pour la petite anecdote, avant d'être un restaurant, cette salle était avant un restaurant, mais avant ça, une salle de classe.
1: Ouais.
3: Donc, voilà, ça nous semblait logique qu'il soit à côté à l'école, qu'ici on reprenne un peu des codes de l'école avec les craies, les tableaux.
4: Ça fait vraiment cantine, j'imagine, à l'ambiance là, du midi avec tout ce brouhaha, la sonorité.
1: Non, ça va en ensemble. Plus. Enfin, remarque,
5: à la rigueur, le chien, il est encore dans la cour.
3: Il peut pas, parce qu'il est sur l'autre cour, mais j'y aurais droit à partir de ses 6 ans, bien sûr, oui.
4: Non, mais c'est trop bien, ces restos où t'as une ambiance de cantine, où t'as un brouhaha, t'as les serveurs qui passent, là, tout le monde se parle à proximité.
1: Alors l'autre jour, moi quand j'ai testé, en fait, tout se passait un peu à l'extérieur, un peu comme ce soir d'ailleurs, parce que ce soir, la soirée avec le Mammoth King Blues Band, ça va se passer dehors, hein, en terrasse. Vous exploitez cette terrasse qui est sur ce rond-point, avec beaucoup de passages quand c'est l'heure de pointe. Moi, après, m'a dit Bruno, hein, au bout d'un moment, il y a plus personne qui passe sur cette route. C'est le désert ici.
6: Ça passe aux heures de rentrée du travail, départ au travail et pause de déjeuner. À peu près. Sinon, c'est vrai que c'est assez calme le soir, Agnès, ouais.
4: Après, l'hiver, là, vous êtes tous dedans, dans cette grande pièce.
6: C'est ça, oui. L'hiver, c'est vraiment dedans. Et on fait aussi des concerts en intérieur. On a eu, peut-être que vous connaissez, Géant, qui est venu cet
1: oui,
6: hiver.
1: Bien sûr.
6: Il est venu chanter ici. C'était vraiment un moment suspendu.
1: Rare,
6: il est venu parce qu'il a enregistré dans le coin et que je connaissais celui qui l'a enregistré. Et je savais qu'il jouait quelque part. Et j'ai dit, mais il veut pas venir au resto. Et il a accepté.
1: Un copain de la bande d'Humbert Humbert qui était dans CV toute cette semaine sur CFM, tu vois.
6: Ouais.
5: Et vous êtes ouvert tous les jours, enfin toujours, je suppose que non. Mais...
6: On est alors maintenant à partir de septembre, on est ouvert du lundi au vendredi midi et le vendredi soir et samedi dimanche, on est ouvert pour les privatisations, groupes, anniversaires, baptême, etc.
3: Plus sur des réservations, quoi.
1: Vous écoutez CFM, c'est Qu'est-ce qu'on déguste en direct de la table de Lucien. Tout à l'heure, le MKBB jouera en live, mais pour le moment, on les a sur disque et c'est la pause sur CFM Radio.

0: Et ben voilà, ce que vous venez d'entendre, c'est This Train, un morceau traditionnel d'un gospel américain, interprété ici par le MKBB, le Mammoth King Blues Band, encore un enregistrement réalisé dans le studio de la Bedoune, pas très loin d'ici, hein, à Nègrepelisse. Et il y a quoi, 2 ans, puisque Mammoth était encore là. On fait cette émission un petit peu en pensant à lui en permanence. Jean-Luc Ribes, vigneron, musicien, qui est quelque part par là, parmi nous, dans cette émission. On y pense en permanence, puisque si vous prenez le train en marche, sachez que Bruno et son filleul, c'est lui qui a les guitares, quelque part. Je sais pas ce que tu en as fait des guitares. Est-ce que tu peux prendre un micro pour nous raconter ce que tu as fait des guitares, parce que tu fais un peu de musique toi aussi.
1: Oui, je les ai vendues pour acheter le resto. non, disons que là, avec le changement de vie, l'arrivée de Lucien, c'était un peu entre parenthèses. Et les guitares, je crois qu'elles sont encore chez Fredo au Rock.
2: Non, Bruno, t'es en train d'acheter une grande maison pour qu'il y ait une pièce par guitare.
1: Exactement. Voilà, non, mais sinon, je compte bien.
2: Une grande maison,
1: jouer,
2: un château, quoi.
0: Un château.
1: Je compte bien les jouer, surtout qu'il y en a, moi, j'en profite pour parler des copains. Il y a une ou deux guitares qui ont été faites par Benjamin de Oliveira, qui est à l'atelier de Lutry à Fronton, éco d'artiste.
0: Ah oui, ça peut être très belle.
1: Voilà, et ils font des super guitares. Ils ont fait des guitares pour Thomas Dutronc, Gentel aussi, et Mammoth a rencontré Benjamin il y a quelques années et lui a demandé.
2: Non, il a fait des guitares pour Mammoth et après il y a d'autres musiciens.
1: Et voilà, il a fait des guitares pour Mammoth et après Thomas Dutronc et Mick Jagger sont venus pour avoir la même guitare que Mammoth.
3: Et est-ce qu'elle est peinte à la négrette aussi?
4: Gus Richard, pas Mick Jagger.
3: Est-ce qu'elle est peinte à la négrette aussi?
1: Non, je crois pas, mais par contre, je sais qu'il y a un logo et il y a un Mammoth sur le chevalet. Quoi.
3: Ah, super.
1: Ouais.
0: Bon, alors je sais plus où on en est. Quand je sais plus où on en est, on trinque et on boit un coup. Si, cette émission, elle a été initiée par un ami de la famille, c'est Pierre Cantegrel, que vous connaissez depuis très très longtemps.
5: Oui.
0: Pierre Cantegrel, que moi j'ai connu et qui est maintenant membre de l'équipe de Qu'est-ce qu'on déguste, mais à l'époque, on se rencontre sur le Faubourg 73. Mais avant ça, il y a toute une vie avec un resto à Fronton.
5: Exact.
0: Et toute une vie où il y a déjà un lien avec Domaine Le Roc.
5: Ah, mais plus que jamais. C'est-à-dire qu'en fait...
0: Et Mammoth.
5: Et alors, Mammoth...
0: Comment tu rencontres Mammoth?
5: Ah oui, alors l'anecdote, c'est qu'en fait, bon, la première fois que je rencontre Mammoth, c'est qu'il m'amène des brebis à soigner chez mon père, qui était vétérinaire à l'époque. Et il ouvre la malle, et je vois... Enfin non, il sort de la voiture. Moi, bon, j'étais un peu... J'étais pas très, très physique. Et je... Bon, Mammoth, il était un peu corpulent, enfin, solide, quoi. Et je fais « Waouh !» Et il me dit « Ouais, j'ai vu ton père, il va me soigner les brebis. » Et c'est très rare que mon père reçoive le paysan à la maison avec ses animaux. Voilà. Je lui dis, il va venir chez vous, soigner. Il me dit, non. Il me dit, je suis plus sûr, j'ai téléphoné ça, et il va me soigner la brebis là maintenant. Ok, ouais, je vais voir mon père, je vais papa. Hein. Il me dit, oui, je m'en occupe. Ok. Et voilà. Mais moi, j'ai 18, même pas, je pense que j'ai 18 ans, je suis encore à Villemur-sur-Tarn. Et je sais pas que je vais faire restaurateur.
0: Et tu sais pas que tu vas faire restaurateur, non, et tu sais pas que tu
5: et
0: vas.
5: Je sais pas que je vais le retrouver 2 ou 3 ans après, parce qu'en fait c'est très rapide.
0: Et que tu vas devenir ami et que tu vas aller faire des.
5: Ah
0: des,
5: mais
0: des
5: oui, j'ai le truc dans le passé qu'on est même. Voilà. Parce qu'en fait j'ai grandi avec eux. J'ai grandi vraiment humainement, professionnellement avec eux. J'ai ouvert, c'était leur première cuvée. J'ai puis voilà, je suis parti, ils sont encore.
0: Évidemment, il y avait le domaine Le Roc au resto.
5: Oh, mais plus que jamais, il y avait.
2: Non, c'est vrai qu'avec Pierre, hein, rapidement, même, on travaillait déjà. Puis avec ses parents aussi, hein, parce que c'est vrai que, paradoxalement, ce qui nous a fait rencontrer, c'est l'élevage. C'est les brebis.
5: C'est les brebis.
2: Le père Cantegrel est un des rares vétérinaires qui était assez sensible. Mammoth, depuis 82, avec un petit élevage de brebis. Et c'était un des vétérinaires qui était encore agricole et qui allait s'en occuper, ce qui est compliqué aujourd'hui. Voilà. Et c'est plus par le côté vétérinaire qu'on est avec Pierre que par le côté viticole. Et après,
5: se retrouver sur le côté famille.
0: Après, moi, je me souviens, on faisait des brinques des fois avec Pierre Cantegrel. Il disait, ah non, il faut que je rentre parce que demain, je vais faire les vendanges au domaine Le Roc.
2: Oui, il y a, c'est le. Donc, je ne donne pas la date parce que je ne voudrais pas qu'il y ait trop de monde, mais il y a depuis 98 les vendanges des forçats de la Négrette
0: de Dambat. J'ai besoin de toi. Évidemment, je parle à Paul Chéreau parce que je veux qu'on parle des vendanges. Vous avez vu, hop, on a glissé, on est arrivé aux vendanges. Et les vendanges, c'est maintenant. Donc tu prends ton micro et tu discutes entre vignerons avec Jean-Luc, avec Fredo Ribes, ici présent, des vendanges. Toi, tu viens de finir les vendanges au domaine de l'Arpète.
4: Oui, la semaine dernière, on a coupé les derniers raisins la semaine dernière. Ouais. C'était assez tôt cette année. Trois semaines d'avance. Mais chaque année, au printemps, on se dit que ça va démarrer tôt. Il y a des printemps qui retardent un peu avec les pluies et les étés. Mais cette année, l'avance, elle est restée avec cette grosse chaleur, ce manque d'eau. Et on a commencé les vendanges assez tôt. Finalement,
0: tout est à la main au domaine de l'Arpète, on est d'accord.
4: Oui, tout est à la main pour plusieurs raisons. La première raison, c'est pour pouvoir trier. Cette année, il n'y avait pas beaucoup de tri à faire. La deuxième raison, c'est pour le côté social. C'est quand même bien de pouvoir couper des raisins en famille, avec des amis, avec une équipe de vendangeurs. Ça a un coût supplémentaire que la machine, mais pas tant que ça finalement. Et puis ça fait quand même des belles journées joyeuses. Et puis le dernier coup, je pense que niveau physiologique de la vigne, c'est quand même mieux de prendre les fruits en coupant le pédoncule plutôt que à matraquer un peu tout le feuillage avec les machines.
0: Comment ça se passe au domaine Le Roc, les vendanges, voilà. Fredo?
2: Nous, on est à moitié à peu près. Un peu plus de la moitié. Et puisque ça change tous les jours, parce qu'on y est à fond. Mais là, par exemple, la semaine, on a fait une pause. Alors, non pas parce qu'on est dégrené par thème, mais on a besoin, sur cette terre rouge, de maturation des tanins. Contrairement à. Paradoxalement, nous sur Fronton, les quelques orages qu'il y a eu de 10-15 mm ont fait qu'on a eu une maturation assez parfaite. Et donc, il était même urgent de pas trop se presser, je pense, moi. Ce que je pense. Surtout pour faire des grandes cuvées. Après, donc on a commencé le 10 août. Et je pense qu'effectivement, ça fait assez long. On va. Le problème aujourd'hui, c'est vrai que quand on commence, on a tendance un petit peu à se bousculer. Et moi, ce qui compte, c'est mon terroir, mon végétal. Point.
0: Pardon ?
2: Mon terroir, mon végétal.
0: D'accord.
2: Et la dégustation. C'est ça qui est. C'est pas les mesures. C'est moi, il me faut pas des rouges, il me faut des pépins mûrs, de la peau mûre.
0: Alors, c'est à la main ou c'est à la machine ?
2: Pas pour moi. Pas pour moi, pour ma fille. Nous, on fait main et machine.
0: D'accord.
2: En même temps, nous, on a 35 hectares, donc, etc. Donc, pour prendre les maximums de risques, etc., la machine nous aide beaucoup parce qu'elle nous permet d'amener au maximum de maturité. Alors après, le pédon fait chacun, c'est logique. Je fais les deux.
0: D'accord. Mais si tu fais les deux, c'est aussi parce que tu sais que tu as certaines cuvées.
2: Moi je fais les deux, je me pose pas.
0: Mais pourquoi alors pardon, je renverse ma question. Pourquoi tu choisis ce raisin là de le ramasser à la main et ce raisin là de le ramasser à la machine?
2: Ça dépend du produit que ça dépend des cépages. Ça dépend de l'état de la vigne comme elle est, de jeune vigne pas jeune vigne.
4: Et du produit fini?
2: Hein?
4: Du vin que tu veux faire?
2: Pas obligatoirement, parce qu'en même temps, dans beaucoup de cas, la machine, je suis désolé,
0: c'est pas sympa de dire ça,
2: mais la machine nous permet d'aller cueillir pile poil la bonne maturité. Ou alors, il faudrait des chantiers de, tout dépend des tailles de domaine, des chantiers énormes.
4: Mais il faut être nombreux, quoi. Si tu veux ramasser un hectare dans une journée, il te faut 20-25 bonhommes sur une journée. Moi, je peux comprendre qu'on puisse ramasser la machine par facilité. Par c'est pas facile de dire un mec. Mais moi, je te prends.
0: Ça coûte moins cher de ramasser avec un mec qui fait la machine sur un hectare que 25 mecs.
2: De toute façon, nous, Nous, en fait, on ne s'est pas beaucoup posé la question, parce qu'avec Mammouth, depuis 82, on vendangeait à la machine, quand on était à la coopérative.
5: Et oui.
2: On a vu qu'on arrivait à faire des très bons vins, puis je pense, enfin, sans flagornerie, on fait...
0: Un petit peu quand même.
2: On fait des bons vins, a priori, c'est les autres qui le disent.
5: Qui le boivent.
2: Et qui le boivent et qui le reboivent. Mais je suis pas, moi je comprends, le côté social c'est intéressant, etc. Et c'est bien, et c'est très bien.
0: Surtout, toi, avec tout ce qu'on dit depuis le début sur la famille Rib, sur la filiation, sur Mammouth, sur tout ça, oui, le côté social ça doit quand même te toucher quand même.
2: Mais nous, la main-d'œuvre, mettons, on la met pas sur les vendages, on la met à l'épandrage, à tous les travaux viticoles en verre. Il n'y a pas que la vendange dans la vigne. Il y a tout le suivi tout au long de l'année que l'on fait. Et ça, c'est autre chose aussi. Ça se voit moins, c'est moins médiatique, mais c'est tout aussi important et tout aussi important. Voilà. Après, moi, je regarde, produit final, je suis désolé. Hein. J'ai une formation scientifique, je suis œnologue. J'ai tous ces défauts, quoi.
0: Oui, je le vois, j'entends.
2: Donc je suis cartésien. Moi j'ai toujours été...
0: Il m'a dit de boire de l'eau.
2: Au rock, c'était moi le cartésien, Mammouth le poète, l'artiste. Et le yin et le yang.
0: Ce duo, c'est ce qui faisait fonctionner le rock. Alors, je veux pas faire couler de larmes et tout, hein. Je veux pas faire mon Pradel ni quoi que ce soit. Mais du coup, comment tu remplaces, Mammouth aujourd'hui?
2: Je suis persuadé que ça fait partie énormément, parce que mon frangin Mammouth était tout sauf cartésien. Il était sensitif. Il sentait les choses. C'est autre chose. Il est artiste, musicien, etc. Aujourd'hui, c'est ma fille et...
4: Il y a quelqu'un qui a pris le relais.
2: C'est ma fille qui est plutôt... Mais alors, c'est pas les mêmes périmètres aujourd'hui. Que ce soit Grégoire ou ma fille, les deux sont mêlés.
3: Ils sont complémentaires.
2: Grégoire est plus cartésien.
4: Et toi, t'as ton mot à dire, ou les deux un petit peu, ou...
2: Moi, et je suis tellement content qu'ils soient venus s'installer que je...
4: Mais tu laisses... Oui.
2: Je suis devenu comme toi. Une arpète.
4: Mais il te pose des conseils, mais la transmission d'une entreprise ou et d'autant
5: plus. Elle fait la transmission
4: du plus. Tu transformes un fruit en vin, c'est pas évident, quoi. Parce que quand tu vois quelqu'un faire évidemment à sa sauce, à sa sentiment.
2: Alors,
4: avec ses sentiments, c'est difficile.
2: Avec un autre qu'on n'est pas complètement con. Depuis 2018, Grégoire, donc oui. le
4: oui,
2: cousin,
4: petit, petit à petit.
2: Depuis 2018, depuis 2016, il habitait chez Mammouth, et Mammouth lui a instillé la pervertie pendant une dizaine d'années pour lui apprendre, parce que Grégoire n'est pas du tout agricole. Il a une formation de d'électromécanique et puis de finance.
5: Oui, oui.
2: Donc il fallait redresser tout ça.
5: Il est tiré finance, oui.
0: Messieurs, dames, on est toujours en direct de la table de Lucien. Il y a des frites qui arrivent, il y a de la bavette, c'est incroyable. L'émission se poursuit, évidemment. Il faut qu'on rende l'antenne pour les infos. Mais on est toujours en direct depuis la table de Lucien à Reignès. Tout à l'heure, à partir de 20h30, je dis ça, on est vendredi. Attention, si vous nous écoutez samedi, non, c'est la rediff. Mais on est vendredi. Et le MKBB va jouer à partir de 20h. Et il va jouer même un peu plus tôt, parce qu'ils nous ont promis un morceau en live juste après les infos. On se retrouve
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0: Qu'est-ce qu'on déguste ? La suite ! En direct donc à Reignès, depuis le restaurant La Table de Lucien, vous pouvez entendre dès maintenant en direct live le MKBB, le Mammoth King Blues Band. Ce soir, c'est un concert hommage qui est proposé à partir de 20h ici et dès maintenant sur CFM Radio. Mmh.

0: Et on pourrait les applaudir quand même, non?
1: Oui, quand même.
0: Alors non, j'allais dire comment, non, ça c'était le morceau de tout à l'heure, mais ils vont venir de toute manière nous raconter un petit peu le morceau qu'ils viennent de jouer en direct live. Messieurs, dames, le MKBB avec Christelle Geoffroy, chant et à la washboard, Philippe Orliac au piano, Luc Favaro à la guitare et Olivier Spénal à la contrebasse et au chœur, joue ce soir ici. Une sorte de concert hommage. Quand je dis ici, c'est à la table de Lucien à Reignies. Et c'est Olivier Spénal qui vient prendre le micro. Il en faut un à chaque fois.
2: Ouais.
0: Tout à l'heure, dans l'émission, Olivier, on a passé ce moment qui était un moment fort où t'étais.
2: Ouais.
0: Quand Mammouth a chanté Brassens en 2010 dans les studios de CFM Radio. Tu te souviens de ce moment?
2: Ben oui, on s'en souvient. Je crois que c'est cette fois-là qu'il a déclaré qu'il ne fallait surtout pas enfermer une folle noire dans sa cave.
0: Oui.
2: Hein, c'est ça.
0: La folle noire d'en bas, c'est un des vins mythiques qu'on connaît tous maintenant, qu'on a tous vu sur une table.
3: C'est vrai, mais il a raison, Mammouth. Il se méfiait des folles et de sa cave.
0: Vous jouez ce soir?
2: Oui.
0: Sans lui, mais avec lui aussi, quelque
2: il
0: part.
2: Il est là. Il trône, c'est sa majesté. Il est en majesté sur le comptoir.
0: Il est sur le comptoir ici.
2: Il est là de toute façon.
0: Comment on fait pour continuer MKBB, le Montauban. Mammouth King Blues Band, n'importe quoi. Mais tu vois, ça, c'est son vin, là, qui me fait ça. Ouais. C'est à 15 degrés, là, lui.
2: Le roi est mort, vive le roi.
0: Ouais. Comment on fait pour continuer?
2: On fait pareil. On fait comme s'il était là. Enfin, je sais pas. C'est très difficile à dire en réalité. Mais
0: si vous voulez prendre des micros,
2: c'était la seule option
0: pour
2: nous.
0: Les gars. Philou, assieds-toi. Et pardon, Christelle, assieds-toi.
2: C'était la seule option pour nous et on n'a pas hésité longtemps.
0: T'as un micro à côté.
2: Même pas du tout.
1: On a de suite. C'est posé la question.
0: Le bouton, t'as un bouton. T'as un bouton sur le micro.
2: Bon.
0: C'est Philou.
2: Bon. Oui.
1: Donc on s'est posé la question. On a dit voilà, on s'est réunis et puis on a dit qu'est-ce qu'on fait, on continue ou pas. Et ça a été vite fait.
2: Oui.
1: On a dit on continue. Et comment on s'appelle? Mammouth King Blues Band. On garde le nom de Mammouth. Voilà.
2: Et on joue avec la musique surtout.
1: Ouais.
0: Et la même musique, le même répertoire, Christelle, c'est le même répertoire.
4: On continue.
0: Bel bouton,
4: si
0: voilà.
4: Oui, on continue.
0: T'as toujours pas de micro,
4: de
0: toi.
4: De toute façon, alors, c'est bon là.
0: Ouais, super.
4: Oui, on continue parce qu'on n'a pas le choix. Il y va de notre santé mentale. On a besoin de musique.
1: Musique est
4: vraie. Et puis MKBB, ça existe depuis un bois. Hein, plus de 30 ans. Moi, quand je suis arrivée, j'avais même pas 25 ans, j'étais l'embryon du groupe. Vous imaginez, c'était en 99.
2: On lui a pas dit qu'on avait commencé longtemps avant.
0: Voilà. Et oui, l'aventure avec Mammouth en musique, c'est avant ça les Chiens jaunes, avant ça il y avait même encore autre chose.
1: Onéoche. Et après, Olivier, lui, joue avec
0: Olivier, toi, t'es depuis le début le
1: collège.
0: Avec lui, non?
2: Ah ben oui, depuis Olivier. 77, on fait Brassens, tu vois, j'arrive pas à le mettre à l'imparfait. On jouait Brassens ensemble depuis 77.
0: Depuis 77?
2: Oui. Il était vivant encore.
3: Olivier est un pote de Mammouth depuis le collège, la 5e.
0: Ah ouais?
2: Et la musique, ça nous a gardés ensemble et il n'y a pas de raison que ça ne nous garde pas encore ensemble. Voilà.
0: Eh ben, bravo en tout cas. Ce soir à 20h30, 20h, on dit 20h ici. Venez à 20h, vous buvez des coups en attendant qu'ils se mettent en place. On vous a obligé un peu à vous mettre en place un peu plus vite pour pouvoir faire ce live que vous venez de faire. Le morceau que vous venez de jouer là, c'est quoi dis-moi, Christelle.
4: Alors, ça s'intitule I've Been Sleeping with the Devil et ça parle, je sais pas si je peux me permettre de le dire à la radio.
0: Bon, tu peux tout.
4: En fait, il y a quatre choses importantes dans le blues.
0: Qu'est-ce qu'on déguste?
4: Il y a quatre choses dans le blues. Il y a le sexe, pardon, il y a l'argent, il y a le sexe et il y a l'argent. Ça fait quatre choses. Et là, on a parlé de
1: whisky, quand même, l'alcool.
0: Et un peu d'alcool, quand même.
4: Ça doit être implicite dans le morceau, mais bon.
2: Oui, c'est évident que avec Mammouth, on était sponsorisé. Nous, pour l'alcool, on était. Pour le vin, on était sponsorisé. On avait un sponsor tout trouvé avec le rock. Et merci, le rock.
0: Et il a dû s'en boire des...
3: Alors, c'est pas aberrant que le rock s'occupe du blues.
4: Mais à chaque répète qu'on faisait tous les 15 jours avec Mammouth, il nous apportait un petit canon. Voilà.
0: Tu venais les voir en répète,
3: toi? Non, mais attendez.
0: Attends,
3: Fredo. Nous, on vit ensemble. Ces peintres-là, ça fait 40 ans que je les côtoie. Qu'ils voient davantage. Et c'est un réel plaisir. Mammouth, il a aggloméré tout un tas de potes. Et puis ça continue. Et ça, ils ont vraiment été inoculés par l'esprit de Mammouth. C'est capital pour lui. Ils le font vivre, ils le font continuer à vivre. Ça, c'est net.
0: Venez donc ici ce soir à partir de 20h-20h30 à la table de Lucien. Il y a le Mammouth King Blues Band qui fait un concert hommage à Mammouth. Et donc on vient de les entendre dans Qu'est-ce qu'on déguste. On continue nous, notre Qu'est-ce qu'on déguste avec une chronique féministe. Attention monsieur, dame, c'est la femme du vigneron décidé de prendre le taureau par les cornes et de faire une chronique féministe dans cette émission.
5: Et eh ben ma chronique.
0: Et aujourd'hui, on parle d'une régnésoise. Alors, oui. Est-ce qu'on dit une régnésoise?
5: Régnésienne, non?
0: Régnésienne. Une habitante de Régnès. Mais attention, pas n'importe quelle habitante, l'habitante du château de Régnès.
6: Juste, est-ce que parler d'une femme, c'est être féministe?
5: Non, pas du tout, parce que je ne vais pas parler de femmes, et j'ai toujours dit que je ne parlerai pas que des femmes, mais des gens qu'on devait parler.
0: Bon, on y va.
5: Voilà. Je me dépêche. Alors, j'avais une chronique que j'ai mise à la poubelle, parce que je suis émue, parce que je connais bien la famille. Je suis toujours émue, je suis d'accord avec le fait qu'on accueille comme dans une famille, vraiment. Quand moi je suis arrivée vigneronne, on m'a tout de suite bien accueillie dans la famille. Cathy m'a montré comment faire des prix, des choses comme ça. Merci, vraiment très très bien accueillie. Et donc, quand on a dit qu'on faisait l'émission à Régnès, tout de suite ce qui m'a frappée, c'était le parallèle déjà avec le Bousselet. Parce que tous les deux ont failli disparaître, mais ils sont revenus, donc tant mieux, d'où ce fameux Art déco. Et il y a un énorme château, un château qui se dresse grand comme un mammouth et fier comme un roc. Et roc parce que ce château a résisté à bien des choses, des destructions, des reconstructions, des ventes, des achats et une grosse inondation. Il a résisté comme Albert de Seguin de Régnès, qui était propriétaire et qui était propriétaire depuis 1416, donc depuis plus de 600 ans, cette famille-là. Et ça a été un très, très grand résistant du maquis du Vercors. Voilà. Il a été arrêté, il a été tué par la Gestapo, il a été torturé, mais il n'a rien dit, tel un gros roc. Et dedans, il y a une femme, évidemment, qui était sa femme, Henriette de Parisot, qui a élevé donc, ses 8 enfants. Et on peut dire que pendant cette clandestinité de résistance, elle-même devait vivre dans la clandestinité, pour voir à ses 8 enfants, à la peur qu'il a terraillé, enfin tout l'argent. Donc moi je voulais tirer un grand chapeau à cette Henriette, parce qu'on n'en parle jamais. Albert, il a ses plaques sur ses maisons et tout ça, mais elle a joué aussi son rôle dans la résistance. Henriette de Parisot, je lui fais un petit clin d'œil aujourd'hui, et voilà. À ce grand chapeau et château de Régnès.
0: Bravo Henriette, moi je ne connais même pas le château de Parisot. Tu y es allé déjà, Fredo?
3: Ouais. Quel château de?
0: De Parisot?
5: Non, pas sur
3: Régnès,
5: le Rhône.
3: Non, de Régnès.
0: Ah ouais, de Régnès, c'est
3: magnifique.
5: Et parce qu'elle s'appelle Henriette de Parisot.
0: Ah, elle s'appelle de Parisot.
3: Tu as raison, parce que le château de Parisot est le château du comte de la Valette qui a fondé Malte. Ah, je vous fais chier avec l'histoire, mais
0: non, mais on voit qu'il y a de la culture quand même, et pas que dans les champs.
3: C'est pas parce qu'on est paysan qu'on est con.
0: Non, mais c'est important ça. La culture, je te présente quand même notre chargée culturelle dans l'émission. Qu'est-ce qu'on a?
3: Elle est une culture magnifique.
6: Et il faudrait pas qu'il y ait le chroniqueur, lui.
0: Et Émilie Prouchet de la Costa. C'est là, non, pas c'est tout de suite, mais t'as vu, ça arrive.
7: Oui, d'accord.
0: C'est bientôt à toi. Mais je voulais savoir si, dans les vignes, dans le domaine Le Roc, il y avait une autre part que dans la musique, une appétence pour la culture, pour, je sais pas, la peinture peut-être, puisque quand on fait aussi des étiquettes et des contre-étiquettes, il faut,
3: tu vois, là,
0: faut travailler des trucs.
3: Quand tu vois là, la bouteille de vieille Syrah de derrière chez Mammouth.
0: C'est celle que j'ai dans les mains.
3: Oui. C'est un autoportrait.
0: C'est Mahmoud qui a dessiné ça ?
3: C'est Mahmoud qui s'est dessiné. Tu vois comment il se voyait.
0: Alors, je vais essayer de décrire ça pour nos auditeurs. En fait, il y a quatre mammouths qui sont très stylisés, mais qui ressembleraient à des mammouths de... Si vous avez lu Raon, déjà, cette bande dessinée, mais ce seraient les mammouths qu'on voit dans Raon.
6: Mais oui. Mammouth, donc, c'est la force tranquille.
5: Oui.
3: Mammouth,
6: quand t'entends mammouth,
3: mammouth, il a eu deux choix dans la vie. Quand il était jeune, quand il était arrivé bachelier, deux choix. Il a dit à mon père, je fais les beaux-arts ou paysans. Alors, si mon père n'avait pas été dans la merde financièrement, il a dit, bon, il aurait dit, fais les beaux-arts. Et comme il était dans la merde, il a fait paysan pour me sortir de la merde. Mais en fait, la vraie fond de Mammouth, c'était de faire les beaux-arts.
2: Ce n'est pas,
4: mais c'est pas incompatible, en fait.
2: Ce n'est pas la version que je conteste un petit peu.
0: Ah, Olivier.
2: Mammouth disait... Je voulais être paysan. J'ai menacé mon père de devenir artiste et il a dit d'accord, tu feras paysan.
3: Ça, c'était pour Olivier, pour son pote de toujours. Hein. Enfin, entre autres, il y en a un qui n'est pas là, Testut, Eric Testut, des musiciens, etc. Il y a des gens extraordinaires. Mammouth, c'est plus l'art, par contre, un sens du végétal comme peu de gens l'ont. Et une façon, une approche agricole complètement différente. On est encore, nous, au niveau du rock aujourd'hui, sur ses fondamentaux. Et il a transmis ça à Grégoire, hein, et pourvu que lui soit capable de transmettre aux autres.
0: Oui, la transmission,
3: c'est fondamental.
0: Alors, démerde-toi avec tout ça, ma grande.
7: Donc, alors, on va rester dans l'agriculture.
0: Émilie Roger-Dallagosta, c'est l'heure de la chronique culturelle. Et Jean-François Millet. Le Millet, c'est pas la graine.
7: Non, c'est le peintre.
0: C'est le peintre.
7: Et justement, on va être entre la culture et l'agriculture dans les œuvres de Millet. Donc, Jean-François Millet, c'est un peu l'homme qui a réussi un exploit formidable, hein, de rendre la patate mystique. Donc, vers 1859, il peint l'Angélus. Deux paysans au milieu d'un champ, tête baissée, mains jointes, devant une panière de pommes de terre. L'ambiance est solennelle, tout est silencieux, grave et recueilli. On sent que la journée a été longue et que l'apéro n'est pas pour tout de suite. Millet connaît bien le monde paysan. Il est né dans le Cotentin, il travaille la terre jusqu'à 21 ans avant de partir étudier la peinture à Paris. Et c'est à Paris qu'il fréquente les Beaux-Arts et où ses camarades le surnomment l'homme des bois. Alors vous me direz, c'est jamais très bon signe pour faire une carrière artistique un petit peu mondaine, de se faire appeler l'homme des bois. Au début pourtant, il s'adapte bien au marché. Portrait bourgeois, femme nue, alanguie dans des boudoirs. Bref, il fait ce qu'il se vend. Puis, en 1848, changement de rayon. Fini les fesses sur la soie. Il rhabille les femmes et déshabille les paysans de toute joie de vivre. Les laboureurs, les bergères, les moissonneuses et les glaneuses, chez Millet, tout le monde travaille. Personne ne sourit. On sent qu'on n'est pas vraiment chez Renoir au bal du Moulin de la Galette, vous voyez. Ces paysans sont pauvres, épuisés, courbés et parfaitement silencieux. Ils ne manifestent pas, ne réclament rien, ne bloquent même pas les préfectures. Et ça, évidemment, le bourgeois adore. Parce qu'un paysan misérable qui souffre dignement dans un cadre doré, ben c'est magnifique. Le même paysan qui vient réclamer une augmentation du prix du blé tout de suite, quand il frappe à la porte, là pour le coup c'est moins champêtre. Hein. Mais Millet n'est pas un peintre rustique. Derrière ses champs, derrière ses sabots, Millet glisse Homère, Virgile, la mythologie. Il transforme ses gestes du travail agricole en scènes presque sacrées. Le ramassage des pommes de terre prend des airs de cérémonie antique. Et c'est peut-être là son génie. Chez Millet, on ne récolte pas des patates. On communie avec la terre. Et ensuite, probablement, on fera une purée.
0: Merci Émilie. Et puisqu'on en est à parler des patates, je souligne que les frites que j'ai devant moi sont délicieuses et pas grasses du tout.
7: Elles sont très bonnes.
0: Et ça nous demande une petite explication. Bruno, viens t'asseoir.
7: Oui. Et viens parler du plat que tu nous as fait.
0: Alors, parce que donc il y avait ces frites là déjà qui sont pas grasses du tout. Vas-y, raconte-nous.
8: Ah bah pourtant c'est fait à frites. C'est un deux bains. De cuisson fait à la friteuse, donc il y a quand même un peu de gras. Quoi. Mais c'est des pommes de terre locales, des pommes de terre de Reignès, des variétés à frites, je ne pourrais pas vous dire exactement, que j'achète au Carré-Tout, vous connaissez les Carré-Tout,
0: ouais, bien sûr.
8: Et on a un Carré-Tout à 200 mètres, donc ça c'est vrai que ça me permet de travailler en flux tendu sur les fruits et légumes, et c'est vachement bien parce que je n'ai pas de pertes. Et tous les matins j'y vais, je choisis mes produits. Et donc c'est...
3: Local.
0: Mais oui, non, voilà. Mais du local. Justement, parlons-en. Il y a le Carré-Tout. Il y a quoi d'autre?
8: Le Carré-Tout. Après, on travaille avec la Boria des Catalous pour alors tout ce qui est asperges, qui ont l'échange juste en face de l'autre côté du resto, et ça pendant 2-3 mois, voire 4 parfois. On a des très bonnes asperges. Je regarde mon tableau à la fois. Alors on a les fraises de Reignès. Alors bon, c'est des fraises hors sol, mais elles sont quand même pas mal. Et c'est vrai que on travaille avec eux parce que c'est Reignès. Et là on a les pommes qui arrivent. Et là on va en baver, on va en manger des pommes parce que là nous on est entouré de pommiers. Voilà. Et pour le reste pareil. Hein, pour les pains on travaille avec deux boulangeries. Et pour les viandes, bon, c'est vrai qu'on essaie de travailler du local de temps en temps. Mais c'est pas les mêmes prix, et comme moi ma bavette je la sors à 18 €, c'est compliqué d'avoir de la viande locale, voire impossible pour l'instant avec ces tarifs là. Voilà.
5: Et comment tu choisis tes vins à la carte?
8: Les vins c'est facile, alors la version officielle ou la version officieuse?
7: Ils te menacent, c'est ça, de prendre des vins?
8: Non, alors moi j'ai grandi au domaine Le Roc, c'est pas un secret, et c'est vrai que alors ils ont un groupement d'intérêt.
0: Ils ont un groupement
8: de vignerons du sud-ouest, et depuis que je suis ado, je goûte certains vins, et je me suis dit si j'ai un resto par exemple, on a un vin qui vient d'Aveyron, qui est Marcillac, Lossan del Pays, Philippe Tellier. C'est un vin que j'ai toujours aimé le dimanche quand on ouvrait cette bouteille là, et je me suis dit un jour si on a ce resto là, j'aimerais qu'il y ait ce vin là. Donc ils ont un groupement de vignerons, donc c'est vrai qu'on a allé piocher quand même pas mal chez ces vignerons là qui sont en fait des amis aussi de la famille. Et au-delà de ça par contre, on travaille avec différents vignerons de Fronton, parce que ça c'était vraiment le constat qu'on a fait, c'est qu'il y a beaucoup de restos autour de Fronton, il y en a très peu qui travaillent plusieurs vins de Fronton.
0: Ah bon?
3: Le temps des Garonnais, ils vendent des vins d'ailleurs, ils n'ont pas cette fibre.
8: Mais en Haute-Garonne aussi, je te rassure.
7: Pas partout, non.
8: Et donc on est allé goûter, presque. Tout simplement. On a fait le tour des domaines, j'ai demandé à ma sœur Anne quelques domaines qu'elle me conseillait. On est allé goûter avant l'ouverture. On travaille notamment avec Château Boujac à Fronton, sur la rosée, qui plaît beaucoup. On travaille avec Domaine Lescure. Avec Bois de Devesse aussi, Nicolas Smith, un Anglais qui fait du très très bon travail.
0: Il paraît que lui, il aime pas trop parler à la radio. Ton mari, le vigneron, donc je m'adresse à Séverine de Château.
5: Château Belègue.
0: Il paraît que ton mari va nous l'emmener un jour à la radio, mais qu'il n'ose pas parler dans le micro.
5: On va le faire venir.
8: Et Belègue, c'est vrai qu'on voulait y passer, ça fait partie des vins, parce qu'en fait, en vin du mois, on veut mettre plus que des vins de Fronton maintenant, et faire tourner tous les domaines de Fronton qu'on apprécie. On a travaillé aussi avec Viguerie de Belègue, notamment. On a fait une soirée vin nouveau l'année dernière, et on a travaillé avec lui. Et voilà, et on travaille encore avec d'autres. On a travaillé un peu avec la coopérative. Et voilà. Et donc vraiment nous, on aime les vins de Fronton, et on n'a que des vins du sud-ouest à la carte. C'est-à-dire que le plus loin c'était Bergerac. On descend un peu à Jurançon.
0: Ça c'est important pour ta clientèle. Est-ce que tu sens que ta clientèle ici, elle est sensible à ça justement, aux produits locaux, aux circuits courts, à faire travailler les vins du coin, quoi.
8: Par exemple sur les marchandises, sur la nourriture, etc. Le fait de travailler avec des légumes du Tarn-et-Garonne, les gens se le disent, et les gens discutent et disent ouais, je sais que lui ses légumes il va pas à métro et tout ça. Et sur les vins, je pense honnêtement, pour avoir une réponse très honnête, je pense que les gens en ont rien à foutre. Léa en parlerait mieux que moi, mais on avait beaucoup de gens qui connaissaient pas Fronton alors qu'ils habitent ici et qui disaient Fronton c'est pour les moteurs de bagnole. Et Léa leur fait goûter du Fronton et ils adorent et maintenant ils boivent du Fronton.
0: C'est
8: plus un travail éducationnel.
0: Oui, c'est ça.
8: Voilà, c'est
0: ça
8: parce que sinon, en fait, si les gens, sinon ils nous demandent du Pixelou.
0: Juste pour le Pixelou, Calili ou les Calili. Non, mais il faut pas en avoir. J'espère que tu en as pas du Pixelou.
8: On n'a pas de Pixelou, non. C'est trop loin.
0: Juste pour les idiotes, moi,
8: ça reste le Languedoc-Roussillon.
0: Juste pour l'anecdote, moi, en 90, quand j'avais mon restaurant à Fronton, je ne faisais que du Fronton. Les gens rentraient, ils ouvraient la carte d'éveil, ils voyaient qu'il n'y avait que du Fronton, ils partaient. Quand t'as un restaurant, que t'ouvres un restaurant, qu'il y a des gens qui partent, parce qu'il n'y a que du Fronton à la carte, crois-moi.
7: Alors, il y en a encore des comme ça qui. Ça perdure un petit peu, mais quand même moins.
0: Moins, moi, en 90, j'avais 6 chats, j'ai fait bon.
7: Parce que, quand même, le blason a été un peu redoré, je pense, voilà, des images qu'on avait découpées avec des charrettes qui passaient plein de réserves. Il y a tout un truc qui a changé aussi, et une mentalité qui a changé, et il y a aussi un intérêt qui a changé. C'est-à-dire que maintenant, c'est chouette de s'essayer
0: quelques années plus tard. Quelques années plus tard, les mêmes personnes venaient au restaurant parce que j'ai été dans 2 ou 3 guides. Ils venaient dans le restaurant et moi je vous la pose. J'ai dit, toi, t'es parti il y a 3 ans parce que tu voulais pas voir du Fronton. Il y a toujours du Fronton à la carte. Tu repars.
8: Voilà.
7: Ça, c'est politique. Bravo, j'ai assez. Bravo,
0: merci. Bonne éducation. Non.
7: C'est mais magnifique. J'ai plein de gens qui sont très contents de goûter des 100% négrettes et qui acceptent aussi complètement d'être servis par quelqu'un qui est aussi complètement novice et investi, novice. Mais aussi où le rapport est d'égal à égal parce qu'il y a il y a un peu cet aspect-là dans le vin aussi des fois, c'est-à-dire qu'on se met forcément dans une position de recul quand on n'est pas expert. Oh non, me fais pas goûter à moi parce que moi j'y connais rien, comme si c'est un peu comme la musique classique quoi. Sauf qu'en fait, on peut s'y essayer, on peut se tromper, on peut dire des grosses bêtises, on peut aimer quelque chose qui est pas aimable. Enfin voilà. Comme tout à l'heure, un vin bouchonné qui moi m'a rappelé les armoires de ma grand-mère avec cette odeur un peu de salpêtre. Moi que j'aime beaucoup. Et en fait, il faut oser aimer, il faut oser et c'est ça le goût. Mais c'est comme la cuisine, il y a pas de. Pour moi, il y a pas de classe sociale.
3: Je crois que Léa a les meilleures paroles de l'émission.
8: Eh ben, c'est peut-être heureusement qu'elle n'était pas à l'aise alors. Parce que franchement,
0: c'est là-dessus qu'on va se quitter. On va se quitter pas longtemps parce que ça va recommencer ici au restaurant de la table de Lucien à Reignies dans quelques instants grâce au MKBB qui ce soir fait ce concert hommage. On va se quitter sur les ondes de CFM sur ce qu'est-ce qu'on déguste de la rentrée avec Fredo Rib, frère de Mammouth,
3: oui.
0: à qui on a voulu rendre hommage aujourd'hui, oui. Et je pense que il était avec nous là. Il était
3: Moi, ça me. J'ai pas cicatrisé complètement encore, quand même.
0: Hein. Bien sûr.
3: Voilà.
0: Bien sûr. Mais. Nous, ses amis, on n'a pas cicatrisé.
3: Mammouth.
0: Alors, toi, ton.
3: C'est notre Mammouth. Parce qu'il était. Et comme tel le Mammouth, il a pris une place énorme. Énorme. Mais bon, quoi qu'il arrive. Il était vachement heureux parce qu'il a vu ses neveux et nièces reprendre le flambeau, que ce soit Bruno avec les guitares, Anne ou Grégoire avec les vignes. Voilà.
0: Merci Fredo Rib du domaine Le Roc. Pierre Cantegrel était là, Paul Chéreau, Émilie, Séverine. Qui c'est que j'oublie? Tu voulais dire quelque chose?
1: Je voulais dire qu'on fait un concert hommage. Alors, c'est les musiciens qui ont joué avec lui. Alors, c'est le samedi 24-25 octobre à la Canopée à Fronton.
0: Il y a un gros concert avec plein de musiciens.
1: Voilà, des musiciens qui l'ont connu, parce qu'ils programmaient aussi.
0: Que 24 octobre, dis-le dans le micro.
9: Le
0: 24 octobre.
5: Voilà. À la canopée des arts.
0: Eh ben
3: ce sera que musique, on parlera pas de pinard, on en boira.
0: Merci à Léa et Bruno. Des bisous à Lucien qui a donné son nom à ce chouette resto à qui on souhaite longue vie, évidemment. C'est magnifique.
3: Il faut savoir que Lucien, c'est le prénom de mon père. Et Lucienne, c'est le prénom de ma mère.
0: Donc transmission.
3: Echo.
0: Transmission. Echo. Voilà ce dont on parlait aujourd'hui pour la transmission vers nos studios depuis Reignies. C'était Aurélien à la technique. Pour la transmission vers les réseaux sociaux, c'était Juliette qui est derrière moi et qui nous a fait le plaisir de rester là. Elle est en stage de journalisme et en plus elle repart à Poitiers derrière. Bravo, fais gaffe sur la route quand même. Merci les copains. C'était le premier Qu'est-ce qu'on déguste de 2026-2027 et ce ne sera pas le dernier.

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Bonjour à toutes et à tous. Bienvenue dans la chronique du Hérisson sur CFM Radio, votre rendez-vous mensuel avec celles et ceux qui vivent et défendent la nature au quotidien. 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Pour cette première chronique de la saison 2, nous allons nous intéresser au covoiturage. En effet, le Tarn-et-Garonne est un département connu pour la forte dépendance de sa population à la voiture. Nous allons voir quelles sont les causes de cette dépendance, puis nous nous intéresserons au covoiturage. Comment et pourquoi le pratiquer? Quels sont ses points positifs et négatifs? Quels conseils, bonnes pratiques et plateformes pourriez-vous utiliser si vous souhaitez vous y mettre? C'est ce que nous allons voir. Alors installez-vous confortablement, le hérisson est de

0: Bonjour et bienvenue dans cette première chronique du Hérisson de cette saison 2. J'espère que vous avez passé un très très bon été, pas trop chaud si possible, même si malheureusement voilà, nous avons beaucoup été touchés par tout ce qui est canicule et sécheresse. Aujourd'hui, pour ce mois de septembre, nous allons commencer par parler du covoiturage. Pour cela, j'ai invité Bénédicte Rose, présidente de Bombicop. Bonjour Bénédicte.
1: Bonjour.
0: Alors, pour commencer, est-ce que tu pourrais nous expliquer un petit peu qu'est-ce que c'est Mobicop, qu'est-ce que vous y faites et quelles sont tes missions ?
1: Alors oui, donc Mobicop, nous sommes une société coopérative d'intérêt collectif. Nous accompagnons depuis plus de 15 ans maintenant les collectivités sur des solutions de mobilité partagée. Donc solutions de mobilité partagée, c'est-à-dire du covoiturage, de l'autostop, du transport solidaire et de l'autopartage. Sur le Tarn-et-Garonne, vous connaissez bien l'autostop puisque autour des routes, vous avez vu sans doute des petits panneaux verts à Nice avec un pouce. Ben voilà, ça c'est l'autostop version Mobicop. Donc je voudrais quand même préciser que Mobicop est une entreprise un peu différente. En fait, on est une société coopérative d'intérêt collectif. Concrètement, ça veut dire que en fait, notre finalité, c'est l'utilité sociale. On a une mission qui doit faire du bien à la société. Dans le cas de Mobicop, c'est le covoiturage. Et contrairement aux entreprises classiques dont la finalité, c'est finalement de faire du bénéfice, nous, notre finalité, elle est sociale. Et nos bénéfices nous permettent de développer notre activité, de maintenir nos emplois et d'investir dans nos solutions, puisqu'on a quand même une base qui est beaucoup numérique. Donc voilà, la finalité de Mobicop, c'est celle-là. C'est développer les mobilités partagées sur le territoire.
0: Alors par curiosité, vous êtes combien à travailler chez Mobicop ?
1: On est une petite vingtaine, répartis en fait sur plusieurs bureaux. Donc on a des bureaux à Lille, à Nancy, à Grenoble et maintenant à Montauban.
0: Et donc toi, en tant que présidente de Mobicop, quelles sont tes missions ?
1: On est une vingtaine, donc mes missions, elles sont quand même... très hétérogène, donc je suis sur les aspects communication, plaidoyer, représentation, mais aussi ressources humaines, parce qu'on est une coopérative, il y a des salariés, il faut qu'ils se sentent bien chez nous, et relations presse aussi, donc quand il faut parler de nos missions, de Mobicop, c'est souvent moi qui y vais.
0: Alors donc, est-ce que tu pourrais nous parler un petit peu de l'utilisation de la voiture dans le département ?
1: Oui, alors pour cette émission, j'ai été chercher les chiffres de l'INSEE et notamment la question du taux d'équipement. Donc il faut savoir que sur le Tarn-et-Garonne, quasiment 91% des ménages ont une voiture ou plus. 46% des ménages donc une seule voiture, et par contre près de 45% des ménages ont à minima deux voitures. On est au-dessus des chiffres nationaux puisque, alors, sur le taux d'équipement, donc en France, 81% des ménages ont un ou plusieurs véhicules. Au niveau de l'équipement d'une seule voiture, on est à peu près équivalent. Par contre, donc je vous ai dit, 45% des ménages du Tarn-et-Garonne ont deux véhicules ou plus. C'est pas tout à fait 35%. Au niveau national. Donc vraiment, il y a
0: beaucoup plus de suréquipement. De ménages à deux voitures dans le département qu'ailleurs. D'accord. Ben, qu'est-ce qui pourrait expliquer qu'on ait besoin de plus de voitures, nous, dans le département ?
1: On est sur un territoire rural. Donc en fait, le territoire rural, ça veut dire que on le vit tous au quotidien. Hein. Les maisons sont plus ou moins dispersées. Les services, il faut aller les chercher plus loin. Pour aller travailler, on fait plus de kilomètres. Donc c'est vraiment ça. C'est l'accès aux services du quotidien qui font que sans voiture, c'est compliqué. Et puis le fait aussi que sur le Tarn-et-Garonne, comme sur tous les départements ruraux, il n'y a pas assez de solutions alternatives à la voiture. Donc il y a des transports en commun, mais l'offre reste encore insuffisante.
0: Du coup, par exemple, donc ça veut dire qu'il n'y a pas assez de bus, par exemple dans le département, qui pourraient relier les principales villes comme Montauban, Moissa, Castelsarrasin. Qu'est-ce qu'on a d'autre, Beaumont-Dolomagne, qui est assez grand aussi. Par contre, moi, c'est des fois ce que je peux remarquer, c'est qu'il y a, en tout cas, par exemple à Montauban, il y a quelques bus qui circulent. Mais très souvent, ils sont pas forcément, remplis. Ça voudrait dire que c'est peut-être pas forcément une solution de rajouter des bus, parce que si personne ne les utilise, on se retrouve avec des bus qui circulent à vide. Donc, est-ce que ça risquerait pas d'être un peu contre-productif de mettre davantage de bus pour essayer de répondre à ce besoin de transport en commun, si justement, peut-être, personne ne les utilise ?
1: Alors, il y a plusieurs choses. Il faut savoir que les bus se remplissent progressivement. Donc, plus il y a de bus, plus l'usage se développe parce qu'on les voit, parce que le bouche à oreille. Donc, ça, c'est la première des choses. Et après, pour moi, c'est une question de bon sens. C'est-à-dire qu'on n'est pas obligé de mettre tout de suite des immenses bus. On peut y aller progressivement et dimensionner le bus au nombre d'utilisateurs. Mais de toute façon, l'idée de supprimer un bus parce qu'il est vide, c'est pas non plus une bonne idée parce que ça se remplit progressivement et ça, il faut l'avoir en tête. Mais il y a effectivement la possibilité de dimensionner, c'est-à-dire avoir peut-être plus de petits bus plus régulièrement plutôt que des gros bus avec des fréquences qui sont pas forcément adaptées aux besoins des habitants.
0: Alors qu'est-ce qui pourrait être, par exemple, une fréquence un petit peu plus suffisamment adaptée pour que ça devienne intéressant et que les gens puissent se dire, ok, je peux compter sur cette ligne de bus pour me déplacer à tel endroit parce qu'il y en a un toutes les X minutes.
1: Bon, en ville, de toute façon, on connaît les arrêts de bus, c'est facile, c'est régulier. Sur des destinations un peu plus longues, je prends l'exemple Cossa de Montauban. Le transport en commun est vraiment se base sur l'idée que une quantité de personnes ont besoin de se déplacer au même moment. Donc ça va être plutôt du domicile-travail. Donc ça veut dire que si j'embauche à 8h, il faut que je sois sûr que mon bus me permettra d'être à 8h au bureau. Si j'embauche à 9h, c'est la même chose. Mais par contre, donc ça c'est vraiment sur des déplacements hyper réguliers, domicile-travail. Après, je peux aussi avoir besoin ponctuellement d'aller voir un proche à l'hôpital. Et dans ces cas-là, il faut que je puisse prendre mon bus le matin, mais que en fin de matinée, je puisse rentrer. Donc ça veut dire il n'y a pas de réponse uniforme. C'est vraiment en fonction des besoins des habitants des territoires et des usages. Et c'est vrai que il y a les transports en commun, mais il y a aussi toutes les alternatives à la voiture. Parfois, c'est plus intéressant de mettre du covoiturage qu'un bus parce que c'est plus le besoin est plus diffus, ou de l'autostop. Donc c'est vraiment ajuster le besoin, la réponse aux besoins.
0: Alors justement, tu as annoncé le mot covoiturage, évidemment. Donc le covoiturage, ça peut être une solution alternative pour se déplacer lorsqu'on n'a pas de voiture et lorsqu'on n'a pas assez de bus, comme ça peut être le cas dans le département. Mais du coup, pourquoi pratiquer le covoiturage ?
1: Alors nous, on a fait une enquête auprès de nos utilisateurs et il y a trois principales raisons. La première raison, elle est budgétaire. La deuxième, c'est la convivialité. Et la troisième raison, c'est l'impact écologique. Budgétaire, parce qu'il faut savoir qu'un véhicule qui circule ou qui ne circule pas a un coût. En zone rurale, 20% du budget des ménages est consacré aux déplacements et aux transports. Pour te donner une idée, au niveau national, 20% c'est aussi ce que les ménages les plus précaires dépensent en solutions de mobilité. Donc ça veut dire quand même que ce poids, il n'est pas anodin, 20%, c'est quand même assez conséquent. Donc le covoiturage a un intérêt, parce que quelqu'un qui fait 30 km par jour pour aller travailler, s'il est conducteur, avec le covoiturage, il peut économiser jusqu'à 2000 euros par an, ce qui n'est pas anodin.
0: 2000 euros, donc c'est plus que simplement l'essence, parce que dans le budget qui se cache derrière la voiture, donc évidemment il y a l'essence qui doit être probablement cumulée, le poste le plus important. Pourtant, j'imagine, surtout en ce moment avec l'essence qui coûte bien cher, mais il y a aussi tout ce qui va être usure, réparation de la voiture, l'assurance de la voiture, passer le contrôle technique, ce genre de choses. Donc c'est des petits coûts auxquels on ne pense pas forcément, mais quelqu'un qui n'a pas de voiture, il ne les a pas, ceux-là.
1: C'est ça.
0: Et donc, c'est dans ces 2000 euros, il y a un petit peu de tout ça ?
1: Il y a tout ça. La Fondation Roule, R-O-O-L-E, estime le coût mensuel d'un véhicule à 416 euros. Dans ces 416 euros, il y a effectivement l'essence, l'entretien, l'assurance. Donc l'entretien, c'est les pneus, c'est la vidange qu'on va les faire, etc. Il peut y avoir aussi le coût d'acquisition si j'ai fait un prêt pour acheter cette voiture-là. Et donc, c'est vrai qu'en tant qu'utilisateur ou utilisatrice d'un véhicule, on a souvent tendance à réduire le coût du trajet à l'essence. Or, effectivement, il y a tous les frais que tu as cités qui sont associés. Donc, les économies de 2000 euros, c'est aussi parce que quand on covoiture, le passager donne une somme entre 8 et 10 centimes le kilomètre et ça permet, ça contribue aux frais effectivement d'entretien d'un véhicule. Mais c'est vrai que la voiture, qu'elle roule ou qu'elle ne roule pas, En fait, la vidange, je suis obligée de la faire chaque année. L'assurance, je la paye tous les mois. Si j'ai un crédit, je paye aussi mon crédit tous les mois, que je roule, que je ne roule pas.
0: Et effectivement, quoi qu'il arrive, même juste le contrôle technique, tu n'as pas utilisé ta voiture depuis deux ans, mais il faut quand même repasser l'effectuer.
1: C'est ça.
0: Concernant la convivialité, du coup ?
1: La convivialité, en fait, c'est aussi le fait que quand je covoiture, je vais avoir des passagers, je suis moins stressée. Et puis je papote en fait, ou j'écoute la radio, mais en tout cas l'ambiance n'est pas la même. On sait tous, il y a pas mal d'études qui montrent que moi en tant que conductrice, je conduis super bien. Par contre les autres, ils font n'importe quoi. Et en fait, au-delà de la convivialité, c'est aussi la sécurité. C'est-à-dire que quand on est plusieurs dans la voiture, les risques diminuent. Ma conduite, elle est beaucoup moins risquée quand j'ai du monde dans ma voiture que quand je suis toute seule.
0: Le côté responsabilité un peu, j'ai des gens avec moi, je ne peux pas faire n'importe quoi.
1: Je ne ferai pas n'importe quoi. Voilà, donc ça, il y a la convivialité, il y a la sécurité, donc ça c'est aussi un argument. Puis les trajets, c'est quand même plus sympa quand on les fait à plusieurs. Ce que je voulais dire, c'est que en fait, il y a plus de la moitié des trajets de moins de 20 km qui se font tout seul dans la voiture. Donc ça veut dire qu'on a quand même l'habitude de prendre sa voiture tout seul, et se dire que le fait de covoiturer, c'est plus économique et c'est plus sympa, c'est une autre approche et elle est intéressante.
0: Après, c'est vrai que 20 minutes, très souvent, ça peut correspondre à un trajet maison-travail.
1: Tout à fait.
0: Effectivement, le matin à 8h, tout le monde est seul dans sa voiture. Hein. Il suffit de regarder dans les petits bouchons qu'il peut y avoir autour de Montauban. On se pose 10 minutes et puis, cette personne est seule dans la voiture, celle-ci aussi, celle-ci aussi. Tu penses qu'il n'y a pas encore cette notion de... C'est pas encore suffisamment ancré, peut-être, le covoiturage pour des trajets maison-boulot-maison, qui pourtant sont, pour le coup, assez, on va dire, faciles à prévoir. C'est toujours les jours les mêmes.
1: Oui, c'est toujours les mêmes, mais pour autant, on n'y va pas forcément. Et d'ailleurs, on dit rarement « je suis le bouchon ». C'est-à-dire que j'ai pris un bouchon. Oui, mais pas forcément. Je suis conductrice, je suis dans le bouchon, donc je contribue à ce bouchon. Donc voilà, c'est des petits éléments de langage. Mais se dire qu'on fait partie du problème, c'est aussi une manière de commencer à se questionner. Et d'ailleurs, la position de Mobicop, c'est surtout pas de supprimer les voitures, parce qu'on le voit bien, on a besoin de nos voitures. Si je reviens sur les chiffres, plus de 8 conducteurs sur 10 se sentent dépendants de la voiture. Donc c'est pas, il y a un côté subi, c'est-à-dire que ces personnes-là, si on leur dit, vous avez d'autres solutions, elles basculeront, ou en tout cas elles réfléchiront à cette solution. Et nous, Mobicop, on est vraiment là pour questionner l'usage de la voiture, pas les supprimer, parce que c'est pas possible. En ville, on peut facilement s'en passer, mais quand on vient en zone rurale, c'est juste improbable. Donc voilà, il faut arriver à conjuguer tout ça. Et juste le dernier argument pour dire on peut covoiturer, c'est aussi l'impact écologique, parce qu'en fait c'est un petit effort, mais avec un gros impact. Il faut savoir que un tiers des émissions de CO2 en France viennent des transports, et sur ce tiers, en fait, il y a plus de la moitié qui est due à la voiture individuelle. Donc finalement, l'ouvrir peut avoir facilement un impact positif, avec, je trouve, un effort assez minime.
0: Mais surtout que généralement les voitures, il y a 4 places dedans, donc si on arrive à la remplir, ça fait pour une voiture, on a 3 autres personnes qui peuvent ranger la leur.
1: Oui.
0: Donc ça règle les problèmes de bouchons, ça diminue les émissions de gaz à effet de serre, donc ça peut être effectivement intéressant. Le souci, c'est qu'évidemment, il y a beaucoup de vertus au covoiturage, on vient de le voir, mais évidemment il y a quelques contraintes.
1: Oui.
0: Imagine.
1: Oui, alors la contrainte, c'est, alors pour le conducteur, c'est qu'il faut accepter le passager, il faut arriver à s'entendre. Pour le passager, il faut accepter d'être dépendant d'un conducteur. Et la principale question, c'est si mon conducteur me fait défaut, comment je rentre? Donc il y a toute une série, les opérateurs de covoiturage, dont Mobicop, ont mis en place des solutions avec la garantie retour. C'est-à-dire que si j'ai un problème, mon covoitureur me fait défaut, je peux téléphoner et solliciter un taxi pour rentrer. Donc c'est des réponses très pratico-pratiques qui permettent de régler ce problème-là. Après, il y a aussi la question de... Alors, on habite en zone rurale, c'est pas facile de trouver son covoitureur, parce qu'il faut que j'aille au même endroit le même jour, donc que j'habite dans un endroit qui permette de trouver les covoitureurs qui vont bien, que j'aille dans une destination qui colle aussi. Et en plus, c'est rajouté la question du télétravail. Donc c'est vrai qu'il y a cette contrainte-là. C'est pas forcément évident de trouver des covoitureurs. Donc nous, ce qu'on essaie de faire, c'est d'encourager les personnes à s'inscrire sur nos plateformes. Et plus il y aura d'utilisateurs, et plus on a de chances de trouver le covoitureur. Et puis la dernière contrainte, c'est la nécessité de s'organiser. Il faut arriver à quand je sors de chez moi, je prends ma voiture, c'est facile. En fait, je déjeune, j'ai 2 minutes de retard, c'est pas grave. Je sors, j'ai pas besoin de m'interroger sur comment je vais m'organiser. Le covoiturage nécessite de s'organiser et puis de l'anticiper. Mais une fois qu'on a pris l'habitude, c'est très facile. Mais il faut avoir cette gymnastique.
0: Tu disais justement que en milieu rural, c'était pas forcément évident de trouver son covoitureur. Du coup, je me posais une petite question. Où est-ce que le covoiturage est le plus pratiqué? Est-ce que c'est en zone rurale ou est-ce que c'est au final en zone urbaine dans les grandes villes?
1: Malheureusement, c'est plutôt en zone urbaine, alors qu'il y a du transport en commun, hein, parce que c'est beaucoup plus facile et il y a des grands axes, des grands flux. Mais c'est toute la difficulté de notre métier. C'est qu'en fait, le covoiturage est pertinent en zone rurale et pour autant, c'est là qu'il met le plus de temps à se développer parce que c'est beaucoup plus compliqué.
0: Toutes ces difficultés, alors tu as déjà un petit peu abordé la réponse pour certaines, mais comment est-ce qu'on peut faire pour les lever, pour essayer de les réduire au maximum?
1: Alors nous, on travaille, donc c'est notre question, hein, enfin, c'est la question, c'est le cœur du métier de Mobicom. Donc on a des animateurs, on s'appuie beaucoup sur la théorie du changement de comportement pour accompagner les personnes. Il faut savoir que c'est très progressif. En fait, déjà, nous, notre rôle, c'est de questionner l'usage de la voiture, parce que parfois il y a des trajets qui peuvent se faire à pied, parfois ça peut se faire à vélo, et puis parfois c'est ni à pied ni à vélo, donc c'est en voiture. Donc vraiment, nous, on questionne l'usage de la voiture. On encourage à y aller progressivement. C'est-à-dire qu'en fait, quelqu'un qui n'a jamais covoituré, il faut surtout pas qu'il se dise « c'est bon, semaine prochaine, je covoiture tous les jours ». Non, on commence par un jour, parce que ce jour-là, je suis tranquille, parce que j'ai pas de réunion, parce que j'ai pas les enfants à les récupérer après l'école, j'ai pas de course à faire. Donc c'est déjà y aller tout doucement. Et puis c'est essayer d'en faire quelque chose de sympa. De trouver des covoitureurs avec lesquels je m'entends bien, avec lesquels je prends du plaisir à partager le trajet. Et donc pour ça, enfin voilà, on a plein de techniques. On a aussi, on travaille beaucoup sur la facilité. Quand on travaille avec des entreprises, par exemple, on propose de créer automatiquement les comptes pour les utilisateurs. Les salariés, en fait, on renseigne la destination. C'est facile, c'est l'entreprise. Et au final, quand je vais sur la plateforme, j'ai plus qu'à regarder s'il y a des trajets qui coïncident. Donc vraiment, nous, notre rôle, c'est de faciliter le covoiturage et d'encourager les personnes à y aller petit à petit, à son rythme. Et de toute façon, covoiturer une fois par semaine, c'est déjà mieux que pas covoiturer du tout.
0: Bien sûr. Et donc, effectivement, oui, l'idée, c'est de rendre ça le plus accessible et le moins contraignant possible de base pour donner envie. En fait. Et après, jouer sur le fait qu'une fois qu'ils auront testé, qu'ils se seront dit « ah ouais, finalement, c'est bien », que ça rentre petit à petit dans les mœurs.
1: Ouais. Et puis j'en reviens à ce que je disais, il y a 80% d'automobilistes qui se sentent dépendants de la voiture. Et en plus, il faut relativiser tout ça, il y a 30% de la population française qui peut pas conduire. Donc toutes c'est parce qu'elles sont trop jeunes, trop âgées ou qu'elles n'aiment pas conduire. Donc vraiment l'idée aussi, pour covoiturer, on a besoin de conducteurs, mais on a aussi besoin de passagers. Donc voilà, il faut travailler sur toutes ces idées et tous ces publics-là pour les faire converger et dire ok, je redonne de la mobilité.
0: Alors justement, toutes ces personnes qui sont empêchées un peu dans leur déplacement, est-ce que le covoiturage, ça peut être une solution qui leur permet quand même d'être capable de se déplacer plus ou moins par elles-mêmes?
1: Alors oui, ça peut être une solution. Enfin, en fait, donc nous on travaille à la fois sur du covoiturage solidaire. Donc le covoiturage solidaire, c'est un conducteur qui est OK pour ouvrir sa voiture et permettre à une personne empêchée de se déplacer. Alors une personne empêchée, ça peut être un jeune qui n'a pas encore le permis et qui a besoin d'aller, je sais pas, en alternance ou d'aller travailler. Ça peut être une personne âgée qui a besoin, qui conduit plus parce qu'elle est pas à l'aise avec le volant, etc. Et donc le covoiturage, on travaille à la fois sur le covoiturage solidaire et sur du transport solidaire. Le covoiturage, en fait, c'est un conducteur qui fait son trajet, qui ouvre sa voiture. Le transport solidaire, c'est un passager qui a besoin d'un trajet et dans ces cas-là, c'est la démarche inverse, c'est-à-dire qu'en fait, nous, on va aller chercher des conducteurs pour accompagner ces personnes-là. Mais oui, ce sont des solutions. Et sur des territoires vieillissants, on parle beaucoup du maintien à domicile, mais maintenir des personnes âgées à domicile quand elles n'ont pas de vie sociale, c'est juste horrible. Donc voilà, donc ces solutions-là permettent de maintenir les personnes dans des zones rurales tout en leur permettant d'avoir une vie sociale, et parce que c'est hyper important. Je crois que un grand senior sur deux ne sort pas de chez lui pendant deux jours faute de disponibilité, faute de pouvoir se déplacer. Donc ça veut dire que pendant deux jours c'est de l'assignation en résidence, et c'est juste terrible.
0: Et il n'a personne de voir, hein, il ne voit personne à part si un voisin vient
1: ou si quelqu'un vient porter les repas. Mais voilà, dans le cas du portage à domicile, la personne arrive son repas et elle s'en va parce que c'est pas son métier.
0: Alors du coup, chez Mobicop, qu'est-ce que vous développez pour encourager le public à covoiturer ?
1: Alors, qu'est-ce qu'on développe ? On a plein de... En fait, on fait beaucoup d'animations, soit en entreprise, soit sur les marchés, on travaille beaucoup. Alors, on est une coopérative, donc notre rôle, c'est aussi de fédérer et de créer des habitudes de travail ensemble sur les territoires. Donc, en fait, on va identifier des associations ou des structures qui sont compatibles dans les valeurs et qui vont être là pour relayer le covoiturage. On fait beaucoup d'animations, on fait des jeux, on fait des diagnostics qui permettent de travailler et de faciliter ces solutions-là. Ouais, donc en fait, Mobicop, on interroge l'usage de la voiture aussi bien dans son remplissage, donc ça, c'est le covoiturage ou l'autostop, parce qu'en fait, le covoiturage, spontanément, on y pense pour les trajets domicile-travail, mais après, il y a tous les petits trajets du quotidien qu'on fait sans y penser, et c'est pour ça aussi qu'on a développé le dispositif d'autostop réseau pouce. En fait, alors on parle d'autostop, mais de plus en plus on parle de covoiturage spontané, c'est-à-dire qu'en fait j'ai besoin de me déplacer, j'ai besoin d'aller à la pharmacie, j'ai envie d'aller au marché, je veux un arrêt sur le pouce, le conducteur qui y va s'arrête et puis il me prend, et c'est facile, il n'y a même pas besoin d'application. Il y a une application, mais c'est absolument pas nécessaire. On interroge aussi la voiture dans son temps de vie. C'est-à-dire qu'en fait, on estime que 95% du temps de vie d'un véhicule est passé en stationnement. Parce que même si je l'utilise pour aller au travail, je peux l'utiliser une demi-heure le matin, une demi-heure le soir, mais pendant toute la journée, elle est sur le parking devant mon boulot, et la nuit, elle est stationnée soit chez moi, soit devant chez moi. Donc en fait, pour ça, on a développé une solution d'autopartage entre particuliers. Comme je disais tout à l'heure, à 416 € le coût mensuel d'un véhicule, le fait de le partager, ça permet en fait de réduire ce coût, et puis surtout ça permet d'augmenter l'usage. Donc en fait, Colocoto, c'est des voisins, des amis, une famille qui va décider de n'avoir qu'un véhicule et qui va en partager tous les coûts. Donc l'assurance, le contrôle technique, enfin vraiment tout ce dont on a parlé tout à l'heure.
0: Donc c'est des personnes qui en fait j'imagine pas tant l'usage de la voiture que ça, parce que si c'est quelqu'un qui en a besoin tous les jours, ça va être compliqué de la prêter à quelqu'un d'autre, j'imagine. Mais si on en a un petit peu moins besoin, il y a possibilité que, moi la voiture j'en ai besoin le lundi et le jeudi en général, le reste pas du tout. Moi j'en ai besoin le mardi, allez hop, ok, je te la prête. C'est un peu plus dans cette idée-là.
1: C'est ça. Et souvent, c'est la deuxième voiture. Par exemple, un ménage à deux voitures, elle est utilisée ponctuellement. Celle-là, je vais la mettre en autopartage. Et pour les personnes qui vont utiliser ce véhicule-là, parfois, c'est aussi c'est le fait de dire OK, j'ai une voiture, ma deuxième voiture, elle est quand même vieille. Est-ce que j'ai besoin de la changer ou pas ? Je vais tester. Et puis, si ça marche, tant mieux. Et si ça ne marche pas, j'aurai une autre voiture. En général, quand on teste ça, on oublie l'achat de la deuxième voiture parce que ça suffit aux besoins quotidiens, enfin, ou hebdomadaires.
0: Alors, pour commencer à terminer un petit peu cette interview, qu'est-ce que tu pourrais dire à quelqu'un qui pourrait se dire, ça serait bien de commencer à covoiturer, mais j'ai un petit peu peur, je ne suis pas sûr. Qu'est-ce que tu pourrais dire pour l'encourager ?
1: Alors déjà, la première chose, c'est qu'en fait, on covoiture déjà sans le savoir. C'est-à-dire que quand on a des enfants, on les amène à l'école. Quand on va voir la famille le week-end pour aller manger le poulet du dimanche, j'y vais en famille, donc je covoiture. Quand on est dans une asso et qu'on a un match, je fais du volley, les matchs de volley, ça ne me viendrait pas l'idée de prendre toute seule ma voiture. On se donne rendez-vous au club et on part ensemble au match. Donc déjà, c'est se dire qu'on covoiture déjà, même si on ne se le dit pas et on ne conscientise pas, on est tous amenés dans notre quotidien à covoiturer pour une raison ou pour une autre. La deuxième chose, c'est on y va tranquille, il n'y a pas d'obligation. Les plateformes permettent de choisir les jours où on covoiture. Donc voilà, si c'est le lundi, le vendredi, c'est déjà très bien. Se rappeler aussi que c'est sympa de covoiturer, que ça fait baisser le stress, que le matin quand je galère pour me garer, et ben parce que le parking est saturé, et ben si je covoiture et que on est quatre dans la voiture, il y a trois personnes qui prendront pas leur voiture. Donc j'ai accès à une place de parking, donc ça facilite aussi ça fluidifie. On a le droit aussi de tester, et puis si ça se passe pas bien avec tel covoitureur, on en cherche un autre, et il n'y a pas d'obligation, et il faut y aller vraiment sans culpabiliser, et puis se penser aussi au porte-monnaie, parce que quand même c'est pas anodin, et on a parlé du prix de l'essence, c'est monstrueux.
0: Est-ce que tu pourrais éventuellement rappeler rapidement les différentes plateformes qui peuvent être utiles pour ceux qui voudraient commencer à covoiturer?
1: Alors oui, vous avez la plateforme Mobicop, donc qui s'appelle Mobicop Covoit, qui est disponible sur tous les stores, donc n'hésitez pas à y aller. D'ailleurs, sachez que l'inscription est gratuite, évidemment, mais surtout on commissionne pas. Ça veut dire qu'en fait, quand le passager verse des sous sur la plateforme, tout revient au conducteur. Donc, on est la seule plateforme à faire ça. Donc, il faut surtout pas hésiter. Après, on a nos concurrents, mais vous les connaissez. Donc, j'ai pas besoin de les citer. Et pour les personnes qui sont intéressées par l'autopartage, il y a la plateforme Colocoto.
0: D'accord, ça c'est sur internet. Du coup, c'est pas sur smartphone.
1: Non, c'est pas sur smartphone, c'est vraiment sur internet, parce que il y a pas besoin, en fait. Dans le cas d'autopartage, on a besoin de, tout se fait sur ordinateur, et contrairement au covoiturage où on est obligé à utiliser, on s'habitue à utiliser une application, sur l'autopartage c'est pas le cas.
0: D'accord. Est-ce que tu aurais du coup un dernier mot pour les auditeurs?
1: Oui, alors bien sûr. Donc n'hésitez pas à télécharger l'application Mobicop Covoit et à y mettre vos trajets. Vous pouvez choisir les jours, vraiment il y a une grande liberté d'usage. Vous pouvez aussi discuter. En fait, c'est aussi ça dans l'idée d'y aller tranquille. Si vous trouvez des trajets sur notre application qui vous vont bien, vous pouvez, avant de vous engager, discuter un peu avec la personne. Il y a une application, il y a une messagerie dans l'application. Donc ça, c'est bien aussi. Il y a la possibilité aussi de créer des groupes. Donc une entreprise peut créer un groupe sur l'application Mobicop. Donc voilà, n'hésitez pas à télécharger l'application. Si vous avez envie de soutenir le covoiturage libre et sans commission, on est une coopérative, ça veut dire que vous pouvez prendre des parts. Donc si vous tapez sociétaire Mobicop, vous trouverez comment prendre des parts. Si je devais citer trois bonnes raisons de covoiturer, c'est se dire ça fait du bien à l'ego, parce que le fait de se dire qu'on agit, on a vécu un été quand même difficile, donc contribuer à limiter les émanations de CO2, c'est valorisant pour notre ego, donc ça fait du bien à l'ego, c'est sympa, et puis c'est très économique.
0: Bien, merci beaucoup. Donc nous étions avec Bénédicte Rose, présidente de Mobicop. Merci encore Bénédicte.
1: Merci, avec plaisir.
0: Allez, pour terminer cette interview, je vous propose une première pause musicale avec un titre qui, à mon avis, se prête plutôt bien au covoiturage. J'irai où tu iras, de Céline Dion et Jean-Jacques Goldman. On se retrouve juste après pour le programme du Hérisson.

France Nature Environnement Tarn-et-Garonne, la nature a son agenda. Programme du hérisson du mois de septembre. Nous commençons avec le 8, 9 et 10 septembre à Montaigu de Quercy, dans la maison Terra, où l'association Terra Terre vous proposera une formation sur le biorégionalisme. Ce sera 3 journées pour explorer la résilience, la régénération et le vivre biorégional à travers conférences, échanges internationaux et pratiques corporelles, nature et ateliers. Attention par contre, c'est une formation sur inscription obligatoire. Donc n'hésitez pas à faire votre demande sur contact@terra.earth, terra.earth. Le 12 septembre, à La Française, dans la salle des fêtes de Lunel, l'association Graines des Transitions vous proposera un Ripper Café entre 14h et 18h. Si jamais vous avez un grip, un capricieux, une bicyclette qui déraille, un jouet cassé, n'importe quoi qui serait en panne, ne les jetez pas tout de suite. Venez à ce Ripper Café et essayez de leur donner une seconde vie avec l'aide des bricoleurs bénévoles. Le 16 septembre, entre 14h et 18h, à Montauban, au Biocoop, rue Voltaire, FNE 82 vous proposera un stand et un atelier pédagogique autour du hérisson d'Europe. Et oui, le mois de septembre, en fait, c'est la fête des hérissons. Donc, nous, on va vous parler un petit peu de hérissons. Cet atelier, il va vous inviter à découvrir le hérisson, son habitat et ses menaces à travers une petite histoire et des jeux. C'est un atelier pour les enfants à partir de 4 ans, entre 4 et 6 ans à peu près. Il faudrait qu'il soit accompagné évidemment d'un adulte. Attention, c'est sur inscription, donc veuillez vous rapprocher de Biocoop rue Voltaire pour pouvoir vous inscrire si jamais. Le 18 septembre à 20h15 à Moissac au cinéma Concorde, les assemblées cinétoyennes vous proposeront un ciné-débat autour du film « Fini de rire ». C'est un documentaire qui revient sur 30 ans de satire et de liberté d'expression dans l'audiovisuel français, à travers les parcours d'humoristes et les controverses ayant marqué Canal+, France Inter ou France Télévisions par exemple. Le 19 septembre, de 9h30 à 11h, à Caussade, au niveau du parking Espace Bonnet, ce sera un ramassage de déchets qui sera proposé par la communauté de communes du Quercy-Caussadé et le syndicat départemental des déchets du Tarn-et-Garonne. Effectivement, à ce moment-là, nous serons sur les World Cleanup Day. Donc n'hésitez pas à venir contribuer un petit peu, ramasser quelques déchets. Les gants et les sacs seront fournis. C'est évidemment ouvert à tous. Pour ce week-end du 19 et du 20 septembre, ce sera également les journées du patrimoine. Donc n'hésitez pas à sortir, profiter de musées ou d'expositions qui seront en général proposées gratuitement. D'ailleurs, si vous le souhaitez, à Caylus, au niveau du camp militaire, il y aura une sortie nature organisée par l'Association des phosphatières du Quercy pour justement visiter la fameuse phosphatière d'Itardi. Cette phosphatière n'est visitable que à ce moment-là, donc n'hésitez pas à en profiter. Ce sera également le dimanche 20 septembre, la foire bio de Montauban. N'hésitez pas à venir, il y aura notamment pas mal de conférences et d'ateliers. Pour ce qui est des conférences, elles auront lieu à l'école Léo Ferré, qui est juste en face du cours Foucault. Nous vous en aurez une à 10h sur « Retrouver le goût des vrais aliments et redonner un rôle nourricier plus direct à l'agriculture » par Christian Rémézy. Il y en aura une à 11h30 sur « Comment l'agroécologie permet-elle d'articuler enjeux agricoles, environnementaux et de santé » par Thomas de Vienne. À 14h, ce sera sur les écomobilités, la mobilité en vélo notamment, et ses enjeux, par Mehdi Zenoun. Et enfin, à 15h30, ce sera une conférence sur la médecine castor citoyenne par Joël Naillet. Pour ce qui est de France Nature Environnement 82, vous pourrez nous retrouver sur la foire bio. Nous aurons un stand et nous proposerons notamment à 11h un atelier sur le hérisson. Ce sera pour les enfants à partir de 4 ans. N'hésitez pas à nous contacter pour avoir plus d'informations si besoin. Le 23 septembre, de 14h à 16h, à Caylus, le CPIE vous proposera un atelier famille biodiversité autour de la construction de nichoirs d'oiseaux. Ce sera l'occasion de découvrir la biodiversité locale, apprendre à construire un nichoir pour les oiseaux, une activité assez ludique et conviviale à partager en famille.
Le 24 septembre, à 20h15, à Moissac, au cinéma Concorde, il y aura un ciné-débat sur le film No Pasaray, qui sera proposé encore une fois par les assemblées cinétoyennes. C'est un film qui, à travers témoignages de citoyens, d'élus et d'acteurs mobilisés, reviendra sur la contestation du projet de LGV entre Toulouse et Bordeaux. Le 26 septembre, à 18h, Kersi Animalier vous proposera à la Bastide du Ver une conférence sur le brame du cerf, qui sera notamment présentée par Isabelle Cros. Si vous assistez à cette conférence, ça peut être intéressant de s'inscrire également le 29 septembre, 3 jours plus tard à 21h, à Caelus, à une sortie nature organisée par le CPIE autour justement du brame du cerf. Le 1er octobre, à 20h15, à Moissac, au cinéma Concorde, les assemblées cinétoyennes vous proposeront un autre ciné-débat autour du film « Je veux bien ». C'est un documentaire de Boris Claret, Isabelle Dariot et Vincent Glenn, ce qui explore les conséquences de la réforme du RSA et de l'obligation d'activité hebdomadaire instaurée par la loi Plein Emploi. Ce sera en présence d'Isabelle Dariot, qui est originaire de Moissac. Toujours le 1er octobre, mais cette fois à Montauban, dans le tiers-lieu du Génie, 12 rue du Génie, il y aura un apéro-débat autour de la présentation du pacte du pouvoir de vivre. Un temps convivial pour découvrir les propositions du pacte, échanger sur les enjeux sociaux et environnementaux et rencontrer les acteurs locaux mobilisés pour une transition juste et solidaire. Le 3 octobre, à 10h, à Jardiland, Alba Sud, FNE 82 vous propose un atelier sur le hérisson d'Europe. Pareil, ce sera pour les enfants à partir de 4 ans, entre 4 et 6 ans à peu près. Ce sera un atelier pour découvrir le hérisson, ses habitudes, ses menaces à travers une petite histoire et des petits jeux. Attention par contre, c'est sur réservation, donc n'hésitez pas à vous rapprocher de Jardiland Alba Sud pour pouvoir vous inscrire. Et enfin, le 3 octobre, à 17h, à Montaigu de Quercy, dans la salle des fêtes, l'association Terre à Terre vous proposera une conférence « Comment opérer une régénération biorégionale dans un contexte d'effondrement ?» Ce sera une conférence animée par Joé Brewer et d'autres experts nationaux et internationaux. Allez, je vous propose une seconde pause musicale assez fun avec le titre « Je suis covoiturage » par le groupe Les Trois Fromages.

0: Info, alerte et bonne nouvelle. Voici les actus de FNE 82. Pour l'actu de ce mois de septembre, je vous propose de faire une rentrée de FNE 82 et d'aborder les principales nouveautés et derniers dossiers en date en matière d'environnement. Pour cela, je vais faire appel à Gaëtan Deltour, le directeur de France Nature Environnement, Tarn-et-Garonne. Bonjour Gaëtan.
1: Bonjour Kevin.
0: Alors, pour commencer, quoi de beau et de réjouissant pour cette rentrée ?
1: L'association attaque une rentrée de façon assez dynamique. On poursuit évidemment nos actions de sensibilisation avec le scolaire, voilà, qui est le public scolaire qui rentre en ce moment. Et on va également faire plusieurs actions pour le grand public autour de la fête du hérisson, voilà, animal emblématique de notre fédération. Et donc, plusieurs ateliers se dérouleront tout le mois de septembre, avec le 16 septembre à 15h à Biocoop, un atelier. Puis deux autres ateliers le 20 septembre et le 3 octobre à 11h, à la Foire Bio de Montauban et au Jardiland Alba Sud de Montauban. Cette fête du hérisson est aussi l'occasion pour nous de parler de l'opération hérisson, une action de science participative où voilà, le grand public, vous qui nous écoutez, peuvent participer en signalant en fait les hérissons que vous rencontrez, soit le petit hérisson que vous trouvez dans votre jardin, soit malheureusement des fois les hérissons que l'on trouve en bord de route. Nous, ça nous permet d'avoir un peu une estimation de l'état de la population du hérisson dans le Tarn-et-Garonne. Et donc, ce sera la deuxième année que la fédération lance cette opération.
0: Pour un petit peu plus d'informations, vous pouvez taper tout simplement opération hérisson sur Internet et vous tomberez normalement sur le site Internet de FNE 25, puisque c'est eux qui gèrent au national cette opération. Est-ce qu'il y a des nouveautés du côté du programme des Sentinelles de la Nature ?
1: Justement, en ce mois de septembre, on lance une opération stop aux décharges illégales sur la plateforme Sentinelle de la Nature. Donc c'est une plateforme en fait qui permet au grand public de faire des signalements quand ils ont des problématiques environnementales. Et là, c'est l'occasion en fait de parler un peu de déchets et des décharges sauvages. On en rencontre très régulièrement dans notre département et c'est un véritable fléau. Et l'idée, c'est d'avoir un peu une idée globale sur le département de l'impact de ces sujets de décharge. Et ensuite, de collaborer avec les collectivités pour voir comment on pourrait les limiter et évidemment comment on peut les traiter.
0: Et enfin, quels sont les gros dossiers du moment pour la fédération ?
1: La rentrée est intense, hein. On a beaucoup de gros dossiers. Le premier, c'est une consultation publique qui est en cours jusqu'au 28 septembre sur le projet de méthaniseur de Saint-Péronis du côté de Caylus. Donc c'est un projet de méthaniseur et on vous invite à faire une contribution sur le site. Consultation publique qui est en cours jusqu'au 28 septembre sur le projet de méthaniseur de Saint-Péronis du côté de Caylus. Donc

0: Des gros dossiers concernant les projets photovoltaïques, sur sol ou sur les terres agricoles. On assiste vraiment aujourd'hui à une marée noire sur notre département. On a comptabilisé en un an et demi plus de 100 projets pour 1000 hectares de surface où il pourrait y avoir des panneaux. Et là, actuellement, on est mobilisé sur un projet à Montaigu de Quercy. Et là, pour le coup, ça va être sur une contestation juridique suite à l'autorisation préfectorale du préfet, où on va, du coup, avec l'appui d'avocats, aujourd'hui, suite aux lois de simplification, on est obligé maintenant de passer directement par des avocats et aller devant la cour d'appel administrative de Toulouse. Donc nous, on a un temps réduit et également du coup des frais d'avocat supplémentaires. Et du coup, on conteste ce projet pour trois raisons. La première, ça va être en contestant l'autorisation donnée par le préfet, qui lui a considéré que les avis qui avaient été émis par la CDPENAF, c'est une commission obligatoire pour valider ou invalider certains projets, et que donc cette déclaration était illégale. Et en fait, le préfet n'a pas à dire si cet avis est illégal ou pas. C'est à la justice à le faire. Pour nous, c'est assez important de séparer entre les droits que peut faire le préfet et ce que doit faire la justice. Le deuxième point, ça va être que on considère que le projet n'est pas vraiment un projet agrivoltaïque, et donc il doit justifier que la centrale solaire va maintenir une activité agricole, et dans ce projet-là, c'est pas le cas. Et enfin, on a aussi la destruction d'espèces protégées sans autorisation, et donc on le contestera également. Pour contester ce projet, on va faire appel à des avocats, c'est maintenant obligatoire, et nous faisons appel avec une campagne de collecte de fonds à vous pour nous aider à soutenir ce contentieux. Donc on vous invite à aller sur le site fne82.org ou sur notre Eloasso pour nous faire des dons si vous souhaitez que notre département ne soit pas prochainement inondé par tout un tas de projets photovoltaïques. Malheureusement, ce projet n'est pas le dernier. On a beaucoup de projets actuellement qui passent en consultation publique, que ce soit à Bardic, à Saint-Sardos, à Nègrepolis, à Veissac, à Montalza, à Saint-Loup, à Puy-la-Roque. Voilà, chaque mois maintenant, on a de nombreux projets et on vous invite à vous mobiliser sur le sujet, à répondre aux enquêtes publiques, parce qu'on a besoin que le grand public se mobilise sur ce sujet-là. Et enfin, à soutenir notre association si vous en avez la possibilité.
1: Eh bien, merci beaucoup Gaëtan Deltour, donc pour toutes ces nouvelles, et j'espère que effectivement le public entendra notre appel concernant les projets photovoltaïques que l'on peut voir pulluler un petit peu partout. On n'oublie pas que les projets photovoltaïques, nous ne sommes pas forcément contre à FNE, mais par contre, lorsqu'elles sont sur des terres agricoles, eh bien, on juge que ce n'est pas le meilleur endroit possible pour pouvoir les installer, puisque ça contribue directement à détruire une parcelle qui est naturelle ou utilisée à des fins agricoles pour faire de l'énergie, alors qu'on pourrait très bien le faire sur des espaces déjà urbanisés, voire peut-être sur les toits de certains bâtiments. C'est maintenant la fin de cette chronique. Je vous remercie une fois de plus de l'avoir suivi. J'en profite également pour remercier Bénédicte Rose, présidente de Mobicop, pour la première partie de cette émission, et Gaëtan Deltour, le directeur de France Nature Environnement 82, pour l'actualité. Le mois prochain, nous traiterons cette fois-ci des cours d'eau. Je vous souhaite donc une bonne rentrée et à dans un mois. Salut.
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5: Allô, Mathias Imbert, bonjour.
2: Bonjour.
5: Allez, encore un extrait, encore un poème, extrait des 51 poèmes qui accompagnent les 11 chansons de Petit Journal du Feu, cet album dédié à ton papa qu'on découvre ensemble sur CFM Radio cette semaine. L'imagination est le lieu de débauche de l'esprit. L'âme en est la tenancière. Parfois, le cœur s'en mêle. On appelle ça l'amour. Et en face de ça, il y a une cafetière. Une cafetière qui est sur le feu.
2: Et ben voilà, hein, c'est l'absurdité dans toute sa splendeur, mais la beauté des mots comme ça, jetés. Ouais, là, c'est vrai que c'est difficile de donner une explication à ce texte, mais il y a beaucoup de choses dans la vie qui ne nécessitent pas d'explication et qui marchent bien toutes seules comme ça.
5: En tout cas, c'est aussi un très bel objet finalement cet album-là, à la fois album de musique, recueil de poèmes, très superbement illustré. Hein. Rappelle-moi l'illustratrice, pardon.
2: C'est Delphine Fabreau qui a travaillé là-dessus, et puis il faut lui rendre aussi un hommage parce que finalement je lui ai fait lire mes poèmes un jour, et c'est là qu'elle m'a dit mais tu voudrais pas qu'on en fasse un petit livre, d'autant que comme elle est graphiste, elle sait faire ça parfaitement, donc voilà, ouais, quand même.
5: Ouais, c'est un très bel objet. Comme on reçoit. Voilà le titre sur lequel on va se quitter, Mathias. Et là, j'aimerais vraiment une explication sur ce texte, si tu veux bien.
2: Alors, ce texte, pour le coup, c'est un des rares textes explicites, je dirais. Pour moi, en tout cas, ça me paraît très clair. Mais c'est vrai que ce rapport qu'on a avec l'étranger, ce rapport qu'on a avec l'hospitalité, qu'on a sûrement perdu, je sais pas en tout cas ce qui se passe dans le monde en ce moment, mais je pense qu'il y a quelque chose contre laquelle il faut se battre, ou quelque chose pour laquelle il faut se battre, j'ai peut-être plutôt pour laquelle il faut se battre, ça serait l'amour, l'hospitalité, l'écoute, l'intelligence, voilà, comme on reçoit, c'est aussi après avoir vu ces histoires de bateaux qui s'échouent sur la Méditerranée, qui devient un grand cimetière, tout ça, ça me paraît être un désastre humain pas possible.
5: Comme on reçoit, extrait de Petit Journal du Feu, 11 chansons, 51 poèmes. On écoute donc ce morceau et puis on se dit à la prochaine. Salut Mathias Imbert.
2: Au revoir, merci.
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0: Voilà pour Comme on reçoit, extrait de l'album Petit journal du feu de Mathias Humbert. Un album de 11 chansons, un livret de 51 poèmes, un très bel objet à se procurer sans hésiter. Mathias Humbert était notre invité dans PCV cette semaine, la semaine prochaine, un autre album, un autre artiste.
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1: Bonsoir à tous. Un morceau de rail de 300 kilos pourrait être à l'origine du déraillement du TER en Seine-Maritime selon Ouest France. Le train qui relie Rouen à Caen a percuté l'objet hier soir à Cléon. Le choc a fait 44 blessés parmi les 186 passagers. 5 personnes sont toujours hospitalisées. Les enquêteurs privilégient la piste d'un acte malveillant, mais les circonstances restent à établir. La France est au fond du trou, déclare Bruno Retailleau depuis son meeting de rentrée à Nogent-sur-Marne, près de Paris. Le candidat Les Républicains à la présidentielle a pris la parole depuis le pavillon Baltard devant plus d'un millier de jeunes de son parti. Plusieurs autres figures politiques sont sur le terrain ce samedi. Fabien Roussel, Jean-Luc Mélenchon ou encore François Ruffin participent à la fête de l'humanité. Le RN se réunit au Touquet. Édouard Philippe se rend en Moselle. François Hollande, lui, est l'invité d'honneur de la fête de la Rose en Saône-et-Loire. Interrogé sur une éventuelle candidature pour 2027, le socialiste a répondu qu'il prendrait sa décision au mois de décembre. Une free party rassemble près de 300 personnes dans le Calvados. La fête se déroule aujourd'hui à la Hoguette, au sud de Caen, sur un terrain privé. Depuis la loi Riposte, les organisateurs risquent jusqu'à 2 ans de prison et 30 000 euros d'amende. À l'international, Berlin accuse Moscou d'avoir préparé une attaque à Leipzig. L'Allemagne soupçonne un membre du renseignement militaire russe d'avoir coordonné un projet d'attaque avec un drone chargé d'explosifs contre l'aéroport de Leipzig en août. 2 suspects, un Russe et un Bélarusse, ont été identifiés. Berlin a annoncé des mesures contre la Russie. Moscou dément toute implication. Et puis Céline Dion a désormais une station de RER à son nom. La station La Défense Grande Arche à Nanterre a été rebaptisée Céline. Elle se trouve juste à côté de la Plénitude Arena. C'est là que la chanteuse québécoise commence ce soir sa série de concerts à Paris. Céline Dion doit y donner 16 représentations jusqu'au 17 octobre avant 10 nouvelles dates prévue en mai 2027. Bon début de soirée à tous.
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1: Bonsoir à tous. Un alpiniste meurt après une chute de pierre dans le massif du Mont Blanc. Un alpiniste tchèque d'une quarantaine d'années est mort jeudi alors qu'il traversait le couloir du goûter. Le décès a été confirmé aujourd'hui par le peloton de gendarmerie de haute montagne d'Annecy, selon le Figaro. L'homme a été emporté par des pierres en milieu d'après-midi. Le couloir du goûter, surnommé couloir de la mort, est particulièrement exposé aux chutes de pierre. Les prix des carburants au cœur des critiques de Jean-Luc Mélenchon, le fondateur de la France Insoumise, dénonce une décision de classe depuis la fête de l'humanité. Il accuse les distributeurs de pratiquer des marges trop importantes et reproche au gouvernement de ne rien faire. L'État est bon prince avec les riches, poursuit le leader insoumis. De son côté, Marine Le Pen veut un budget imparfait, opérationnel, plutôt que le spécial. Devant les parlementaires du Rassemblement National réunis au Touquet, la présidente du groupe RN à l'Assemblée nationale dit préférer un budget adopté cet automne. En cas de victoire à la présidentielle, elle estime qu'une nouvelle majorité pourrait ensuite le modifier en 2027. Céline Dion fait son retour sur scène à Paris ce soir. La chanteuse québécoise commence une série de 16 concerts à la Plénitude Arena. La station de RER La Défense Grande Arche, située juste à côté, a été rebaptisée Céline. Les représentations sont prévues jusqu'au 17 octobre. Et puis du foot, la quatrième journée de Ligue 1 se poursuit ce soir avec 4 rencontres programmées à 20h45, notamment un choc entre le Paris FC et l'OL, toujours invaincu en championnat, et puis des duels entre mal classés qui espèrent lancer leur saison. Auxerre reçoit Nice, Angers se déplace au Havre et Toulouse joue sur la pelouse de Lorient. À l'échelle inférieure en Ligue 2, ça jouait en début d'après-midi, Nantes n'y arrive toujours pas, nouvelle défaite pour les Canaries, 1-0 par le promu Sochaux. Guingamp s'est imposé 2-1 sur sa pelouse contre Annecy. Sixième journée qui se poursuit ce soir. Dunkerque reçoit le leader et invaincu l'AS Saint-Étienne à 20h. Bon début de soirée à tous.
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2: Bonsoir à tous. La quatrième journée de Ligue 1 riche en rendez-vous aujourd'hui. Enric Mas devrait remporter la Vuelta demain. L'avant-dernière étape du Tour d'Espagne s'est disputée aujourd'hui. Et puis du rugby, de la Formule 1 et du tennis dans l'actu sport. À la quatrième journée de Ligue 1 se poursuit ce soir avec quatre rencontres programmées à 20h45. A notamment un choc entre le Paris FC et l'OL, toujours invaincu en championnat. Et puis des duels entre mal classés qui espèrent lancer leur saison. Auxerre reçoit Nice, Angers se déplace au Havre et Toulouse joue sur la pelouse de Lorient. À l'échelon inférieur en Ligue 2, ça jouait en début d'après-midi. Nantes n'y arrive toujours pas. Nouvelle défaite pour les Canaries, battu 1-0 par le promu Sochaux. Guingamp s'est imposé 2-1 sur sa pelouse contre Annecy. Sixième journée qui se poursuit ce soir. Dunkerque reçoit le leader et invaincu, la AS Saint-Etienne, à 20h. En rugby, la deuxième journée de Top 14 continue ce soir. Après sa fantastique victoire à la Sirène face au Stade Toulousain, La Rochelle se déplace à Mayol pour affronter Toulon à la recherche de son premier succès cette saison. Un Basque s'impose sur la 20e étape de la Vuelta. Mikel Landa était le plus fort des hommes partis à l'avant en début de course et s'adjuge l'étape reine de ce Tour d'Espagne. Au général, un autre Espagnol, Enric Mas, conserve son maillot rouge. Le coureur de la Movistar devrait remporter demain, sauf catastrophe, son premier grand tour à l'arrivée de Grenade. En Formule 1, c'est Lando Norris qui s'élancera en pole position demain au Grand Prix d'Espagne. Sur la piste de Madrid, le Britannique de chez McLaren a été le plus rapide. Il devance l'Italien Kimi Antonelli dans sa Mercedes et Max Verstappen pour Red Bull. Départ du Grand Prix à 15h demain. Et puis du tennis, choc au sommet pour la finale dames de l'US Open. Les deux meilleures joueuses du moment vont s'affronter ce soir. La Biélorusse Arina Sabalenka, qui perdra sa place de numéro 1 mondial à l'issue du tournoi, fait face à sa dauphine pour l'instant au classement WTA, la Kazakh Elena Rybakina. Début du match à 22h. Demain, la finale homme opposera l'Américain Ben Shelton à l'Allemand Alexander Zverev. Bonne soirée à tous.

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8: Salut à tous, c'est Léopold et bienvenue dans le premier épisode de la saison 2 de Digging Time sur CFM Radio. Ça y est, les vacances sont terminées, la rentrée est là, retour au boulot, les gosses à l'école. Alors, je ne sais pas pour vous, hein, mais je vais pas y aller par quatre chemins. J'ai trouvé ces vacances pas terribles, voire franchement, en fait, dégueulasses, hein, du point de vue culturel. On a eu la majorité des festivals qui ont été annulés, soi-disant pour cause de grande chaleur et éviter les engorgements dans les hôpitaux. Alors ok, hein, je veux bien que l'État fasse attention à nous, mais les gars, on va vous expliquer deux secondes. On se fait pas chier à s'endetter au max et à manger des pâtes au ketchup en prenant notre passe trois jours de notre festival préféré en novembre et en comptant chaque jour qui nous sépare de celui-ci pour arriver le jour J et qu'on nous explique qu'on aura droit à une bière par personne et de 25 centilitres, pas des pintes, hein, interdit. Trop dangereux sinon. Et puis, quand enfin tu sirotes ta bière autorisée pour un goût et qu'on t'explique que le deuxième soir est annulé à cause des fortes chaleurs et que ben, c'était justement le deuxième soir qu'il y avait ton groupe préféré, ça fait un peu trop quand même. Parce que faut pas nous prendre pour des cons, hein. C'est pas le premier été de canicule qu'on passe, hein. C'est pas depuis 2026 que l'être humain fout le bordel sur la Terre, hein. On se démerde depuis pas mal d'années dans ce domaine, donc du coup, bah, des festivals où il a fait chaud, bah, j'en ai connu quelques-uns. J'ai pris ma première insolation devant Manu Chao en 2017 à l'écosystème, les mecs, hein, en m'abreuvant que de bière chaude et de tabac roulé. Oui, bah, c'est ça aussi le plaisir du festival de musique. Et ça, on n'a même pas pu s'en délecter cet été. Alors, messieurs les ministres, monsieur le président, commencez déjà à reboiser, à reverdir les centres-villes, je sais pas moi, en faisant grimper sur les façades de la vigne vierge, du lierre ou du jasmin, du chèvrefeuille, ou bien même de la glycine. Je sais tout ça parce que j'adore regarder Silence ça pousse le dimanche après-midi sur mon canapé après avoir fait la bringue la veille. Mais replanter des arbres dans les cours de récréation aussi et remettez de la terre et de l'herbe à la place du bitume. Donc déjà, ça évitera que la maîtresse de ma fille m'appelle tous les 4 matins quand elle s'ouvre la tronche à chaque fois qu'elle tente de faire le poirier avec ses copines. Et puis ça fera baisser la température du sol. Des solutions, il en manque pas. Mais empêcher les gens de danser, les foutre en tôle, ou leur faire filer des amendes, c'est pas ce qui changera le réel problème, je pense. Voilà, c'est Léopold, c'est Digging Time. Je suis ravi d'être avec vous pour cette seconde saison. Et on commence de suite avec une superbe artiste québécoise qui fait de la pop. Alors moi, je suis pas très pop, hein, mais faut jamais dire jamais, parce que Chloé Pelgag, c'est son nom, elle fait de la pop qui déchire. Chloé Pelgag, du coup, c'est une artiste québécoise qui aime faire cohabiter des choses qui, à première vue, ne devraient pas forcément aller ensemble. La chanson, la pop, les arrangements très travaillés, l'humour, l'étrange et parfois la mélancolie, parce que on n'a pas forcément envie de se marrer tous les jours. Voilà, Umami, c'est le titre que j'ai décidé de vous diffuser ce soir, est extrait de son album Notre-Dame des Sept Douleurs, sorti en 2020. Voilà, c'est pas une nouveauté, mais c'est une nouveauté pour moi cet été. Et puis pourquoi pas vous le partager, vous le refaire découvrir. Il y a une petite contradiction aussi assez intéressante derrière ce morceau. Musicalement, c'est une chanson plutôt enjouée, alors que Chloé Pelgag explique qu'elle parle d'un état dépressif, de cette période où l'on peut se demander si la vie est vraiment aussi ennuyeuse ou difficile qu'elle n'y paraît. Umami de Chloé Pelgag, c'est de suite dans ce premier épisode de la saison 2 de Digging Time, messieurs, dames, sur CFM Radio.

C'était Claude Pelgag et c'était vachement bien, voilà. Vous en voulez de la critique positive? Eh bien, je vous en donne gratuitement. On part maintenant vers une autre époque avec Jensen Benitez. Jensen Benitez est notamment connu pour son travail avec The Sacred Souls et elle a sorti en 2022 un superbe 45 tours sur le label Penrose Recordings avec justement Illusion de Amor sur une face et Sparkle in Your Eyes sur l'autre. Ce qui est intéressant, c'est que Illusion de Amor est chantée en espagnol et prend la forme d'une véritable chanson de cœur brisé. Penrose écrit le morceau comme une lamentation portée par une histoire d'amour sans espoir, de réconciliation. Vachement déprimant, je vous l'accorde, mais magnifique chanson tout de même. Et c'est d'ailleurs quand l'artiste a traversé de grands moments de tristesse qu'il est le plus prolifique. Hein, on va pas se mentir. Jensen Benitez, c'est de suite sur Digging Time.

derrière Jensine Belitez, on retrouve cet univers soul très vintage, avec cette volonté de retrouver une certaine chaleur des productions anciennes tout en enregistrant une musique contemporaine. C'est typiquement le genre de morceau qui aurait pu sortir sur un 45 tours il y a 50 ans et qui fonctionne finalement parfaitement aujourd'hui. Allez, on monte franchement en intensité. Je vais vous parler de Geez. C'est un groupe de Brooklyn qui a beaucoup évolué depuis ses débuts. Leur musique est passée d'un post-punk assez brut vers quelque chose de beaucoup plus difficile à classer. Mélangeant rock, blues, hard rock, country et expérimentation, Trinidad est particulièrement intéressant parce que le morceau est né d'une idée assez courte du chanteur Cameron Winter. Le groupe a ensuite transformé cette idée en un jam de 25 minutes, mais seulement environ 5% de cette improvisation ont finalement été conservées dans la chanson. Et puis si je commence à vous balancer 25 minutes de zik, vous allez vous dire, il se fout de notre gueule celui-là. Autre détail assez amusant, le morceau a été enregistré à Los Angeles avec le producteur Kenny Beats et comporte également des voix additionnelles de Jim Pack Mafia. Voilà. Trinidad de l'excellent groupe Geez, c'est de suite sur CFM Radio.

Trinidad est devenu le morceau d'ouverture de l'album Getting Killed, sorti en 2025, et Jeez a même fini par jouer le titre au Saturday Night Live en janvier 2026. Donc si vous vous demandez comment on passe d'une idée de quelques secondes à un morceau complètement déjanté... Pardon, désolé. C'est parce que, en fait, je suis en train d'enregistrer. Vous savez pas, vous êtes pas au courant, hein. Moi, j'enregistre chez CFM Radio. Bon, déjà, je suis pas payé. En plus, les mecs me font enregistrer dans un mini studio. Il y a même pas la clim, quoi. Putain, fait chier, quoi. Donc, voilà. Apparemment, chez Jeez, donc, justement, il suffit de partir sur un jam de 25 minutes, hein, pour réussir à se faire connaître. Et c'est ce qui fait kiffer ce groupe. On change complètement maintenant d'univers avec DJ Jakum. C'est vous, si vous aimez les productions électroniques qui mettent davantage l'accent sur le groove, les basses et le mouvement que sur une mélodie traditionnelle, vous devriez apprécier ce morceau. Prang est sorti sur le label Hot Flush Recording et DJ Jakum s'est fait remarquer avec une approche très physique de la musique électronique. Le morceau fonctionne énormément autour de son travail sur les basses et les rythmiques et on adore ça. Franchement, moi, ce genre de basse, ça me fait titiller les oreilles, tu vois. Bon. Prang est également associé à Take Your Body Higher sur une sortie de DJ Jakum disponible notamment en téléchargement haute qualité. Voilà, ça c'est pour les aficionados de la hi-fi, un peu comme moi. Alors on va pousser un peu les basses et se réveiller pour ce premier épisode de l'année quand même. Il serait temps. DJ Jakum et son titre Prang, c'est sur Digging Time et sur CFM Radio.

basses bulleuses me font tellement kiffer. C'est vraiment ce que j'aime le plus dans les prods de ce type. DJ Jakum, Prank, c'était sur Digging Time. On reste maintenant toujours dans l'électronique, mais avec une approche beaucoup plus artisanale cette fois-ci. Hears, j'espère que je le prononce bien, A-E-R-D-S, Hears, est un producteur français. Et Renacienta est sorti en mars 2025. Le morceau a été produit et écrit du coup par cet artiste dans les studios Think Fairy et MQMA. Et surtout, si vous aimez les synthétiseurs analogiques, voici une petite anecdote intéressante. Le morceau a été construit avec plusieurs machines hardware, notamment un Behringer Polydi, une Pro 800 et un Moog Subsequent 37. Donc derrière cette musique électronique, il y a aussi quelque chose de très physique. Des boutons, des câbles, des synthés, du matériel qui permet de fabriquer les sons plutôt que simplement de les sélectionner sur un ordinateur. Autre anecdote plus personnelle, cette fois-ci, j'ai croisé le travail de Hertz sur Cobuzz et quelques jours plus tard, j'ai vu qu'il bossait en studio chez Ténéré, qui nous a malheureusement quitté il y a quelques semaines. L'artiste avait l'ambition de finir son nouveau projet au sommet du Mont Blanc et c'est ce qu'il a fait. Voilà, encore une fois, cette belle découverte est prodiguée par mon cousin qui nous manque et qui nous manquera longtemps, Pierre Elie, alias Ténéré. Merci pour ton travail, mec, et ta personnalité si belle et si atypique. Tu vas nous manquer et je t'aime énormément. Hertz et le titre Renacienta, c'est sur Digging Time et sur CFM Radio.

magnifique. Je vous invite vraiment à aller voir cet artiste, hein. C'est de la production de haute qualité. Allez, on va remettre un peu de bonne humeur aussi dans le studio. Et parce que bon, Earth, c'est de la bonne humeur, mais ça va, comme d'habitude, la musique des fois nous ramène à des émotions, qu'elles soient bonnes ou mauvaises, qu'elles soient tristes ou heureuses, elles restent dans tous les cas extrêmement sincères. Donc c'est pour ça, on va continuer cette émission avec une sortie toute récente. Côtois, j'en avais déjà balancé il y a quelques mois, ils viennent de sortir un nouvel EP, Out of the Dark, le 14 août 2026, donc quasiment au moment où vous écoutez cette émission, à peu près. When We Dance est le premier morceau de cette EP qui contient 5 titres. L'ensemble a été produit par Benedict Lamdin, musicien et ingénieur du son, notamment connu sous le nom de Nostalgia 77. Et Côtois avait déjà sorti auparavant Love and Light et Butterfly House, des titres qui ont notamment reçu le soutien de Jazz FM et de personnalités de la radio britannique comme Colin Cosmo, Murphy et Robin Vincent. Donc voilà, une découverte toute fraîche de Digging Time, un morceau qui vient littéralement de sortir. Et n'hésitez pas, pardon, à aller check tout cet EP, hein, et le reste de leur disco, parce qu'il n'y a clairement rien à jeter. Bonne écoute à tous sur CFM Radio.

On poursuit notre exploration avec Taftir et Yaris. Pour cet artiste, les informations biographiques disponibles sont beaucoup plus limitées que pour James Blake ou Jay-Z. Et justement, je préfère ne pas vous inventer une histoire pour remplir le silence. Ce qui m'intéresse ici, c'est précisément cette idée de digging, aller chercher des morceaux qui ne sont pas forcément ceux que tout le monde connaît déjà. Yaris nous permet donc de continuer cette traversée musicale avec un artiste plus mystérieux. Et c'est aussi ça l'intérêt d'une émission comme Digging Time. Parfois, on découvre d'abord un son avant de découvrir l'artiste qui se trouve derrière. Alors, ouvrez grand les oreilles, Taftir et son titre Yaris, c'est de suite. Et puis, à la fin de l'émission, le portrait de l'artiste de la semaine focus sur le grand batteur de jazz, Max Roach. Taftir, c'est sur CFM Radio.

Excellent. Et avant le portrait de la semaine, on va finir avec un groupe qui me plaît énormément, le Moses Yuffie Trio, venu de Berlin. Le trio mélange jazz, hip-hop, R&B et soul, avec Moses Yuffie au clavier, Noah Furbringer à la batterie et Roman Klob à la basse. Le morceau Push se trouve sur leur premier album complet MIT, sorti le 7 février 2025. Et voici l'anecdote que j'aime particulièrement. Push n'a pas été écrit spécialement pour l'album. Le groupe avait créé le morceau pour un concert à Berlin en décembre 2023. Lorsqu'ils ont commencé à réunir les morceaux pour l'album, ils ont décidé de le conserver parce que le groove de batterie, la ligne de basse et le simple vocal répétitif fonctionnaient particulièrement bien ensemble. Et l'album lui-même a été enregistré en grande partie en seulement 10 jours en avril 2024 dans un studio installé à la campagne près de Stuttgart. Le groupe est ensuite retourné à Berlin pour finaliser le disque. Dernier détail, avant même la sortie de cet album, le trio avait remporté en 2024 le German Jazz Prize du Live Act of the Year. Donc, pour finir Digging Time, on laisse la place au live, au groove et à l'improvisation. Moses Yuffie Trio, avec le titre Push, c'est de suite sur Digging Time.

Aujourd'hui, on va parler d'un musicien qui a profondément changé la manière de jouer de la batterie dans le jazz. Un musicien qui a traversé pratiquement toute l'histoire du jazz moderne, du bebop des années 1940 jusqu'aux expérimentations des années 2000. Son nom, Max Roach. Et quand on parle de Max Roach, il faut presque oublier l'image traditionnelle du batteur qui accompagne les autres musiciens en gardant simplement le tempo. Chez lui, la batterie devient un véritable instrument mélodique. Elle peut raconter une histoire, dialoguer avec les autres instruments, créer des tensions, des silences, des surprises. Max Roach est né le 10 janvier 1924 à Newland, en Caroline du Nord. Mais il a grandi à Brooklyn, à New York. Sa mère est chanteuse de gospel et la musique est donc présente très tôt dans son environnement familial. Il commence à jouer de la batterie vers l'âge de 10 ans dans son église et assez rapidement, il montre des dispositions exceptionnelles. Il étudie la musique sérieusement et entre au Manhattan School of Music. Mais ce qui est assez incroyable, c'est qu'alors qu'il est encore adolescent, il commence déjà à remplacer les batteurs professionnels dans de grands orchestres. Il y arrive notamment de jouer avec les formations de Duke Ellington ou de Count Basie. Autrement dit, avant même d'avoir 20 ans, Max Roach est déjà plongé dans le monde du jazz professionnel.

Et puis arrive le début des années 40. C'est une période absolument fondamentale dans l'histoire du jazz. Dans les clubs de Harlem et de la 52e rue à New York, une nouvelle musique est en train de naître, le bebop.

bebop, c'est une révolution. On accélère le tempo, les harmonies deviennent beaucoup plus complexes, les musiciens improvisent davantage et surtout, le rôle de chacun dans le groupe change. Parmi les acteurs de cette révolution, on trouve Charlie Parker, Dizzy Gillespie, Bud Powell, Thelonious Monk et derrière eux, des batteurs comme Kenny Clarke et bien sûr, Max Roach.

Max Roach comprend très vite quelque chose d'essentiel. Le batteur ne doit pas simplement marquer chaque temps, il peut jouer avec le temps, il peut le déplacer, il peut créer du suspense, il peut même donner l'impression que la musique avance alors que le tempo reste parfaitement stable. L'une de ses grandes innovations consiste notamment à donner beaucoup plus d'importance à la cymbal ride pour maintenir la pulsation plutôt que de simplement marteler le tempo avec la grosse caisse.

Cela donne aux autres musiciens énormément de liberté. Et cette façon de jouer va devenir l'un des fondamentaux de la batterie moderne. En 1945, Max Roach rejoint l'univers de Charlie Parker. Il devient l'un des batteurs emblématiques du bebop et participe à des enregistrements qui vont devenir historiques. Il joue également avec un jeune trompettiste qui s'appelle Miles Davis. On le retrouve notamment sur les sessions qui donneront naissance à Birth of School, l'un des albums importants dans l'évolution du jazz moderne. Et puis, il y a une autre histoire absolument incroyable, le fameux concert de Massey Hall à Toronto en 1953. Sur scène, on retrouve une sorte de dream team du jazz, Charlie Parker, Dizzy Gillespie, Bud Powell, Charles Mingus et Max Roach à la batterie. Imaginez la scène, 5 des musiciens les plus importants du jazz moderne réunis au même endroit. Le concert est devenu mythique, notamment parce qu'il représente l'une des dernières grandes rencontres entre plusieurs figures majeures du bebop.

Mais Max Roach ne va pas se contenter d'être le batteur des autres. En 1952, il crée avec Charles Mingus le label Debut Records. C'est important parce que les deux musiciens cherchent à donner davantage de contrôle aux artistes sur leur musique et sur sa diffusion. Encore une fois, Max Roach ne se contente donc pas de jouer, il veut également participer à la manière dont la musique est produite et présentée. Puis arrive une rencontre déterminante. En 1954, Max Roach forme une quinquette avec un jeune trompettiste extraordinaire, Clifford Brown.

Et là, on entre dans une nouvelle période du jazz, le hard bop. Le groupe de Brown & Roach devient rapidement l'un des quintettes les plus importants des années 50. Il y a Clifford Brown à la trompette, Sonny Rollins au saxophone pendant une période et Max Roach devient la batterie. La musique est virtuose, extrêmement swingante, mais elle possède aussi une grande sophistication. Malheureusement, cette histoire

En juin 1956, Clifford Brown meurt dans un accident de voiture. Il n'a que 25 ans. Pour Max Roach, c'est un choc immense. Et pourtant, il va continuer. Il va reconstruire des groupes, faire émerger de nouveaux musiciens et continuer à chercher de nouvelles façons de jouer. C'est d'ailleurs une caractéristique essentielle de Max Roach. Il ne s'est jamais arrêté d'expérimenter. Dans les années 50-60, il explore notamment des rythmes inhabituels. Il montre que le jazz peut fonctionner en 3 temps, en 5 temps, et dans des structures, beaucoup plus complexes que le traditionnel 4 temps. Et en 1960, arrive probablement l'un des albums les plus importants de toute sa carrière. We Insist, Max Roach, Freedom Now Suite.

C'est un album qui montre que pour lui, le jazz n'est pas seulement une musique destinée au divertissement. Le jazz peut prendre position. Cette dimension politique va rester importante dans son travail. Max Roach va également continuer à repousser les frontières musicales. Il travaille avec des musiciens issus du free jazz et de l'avant-garde comme Anthony Braxton ou Cecil Taylor.

Dans les années 70, il crée aussi M-Boom, un ensemble de percussionnistes. L'idée est assez géniale. Enlever pratiquement tout ce qui constitue habituellement un groupe de jazz, piano, guitare, basse, saxophone, et construire la musique uniquement autour des percussions. Cela permet à Roach d'explorer les rythmes africains, les percussions du monde entier et toutes sortes de textures sonores.

Et puis il y a un album qui permet de comprendre à quel point Max Roach considère la batterie comme un instrument à part entière. Drums Unlimited, enregistré en 1966, est celui-là même que vous écoutez à cet instant précis. Le disque contient notamment des longs passages consacrés à la batterie. Et ce qui est frappant, c'est qu'on n'est jamais vraiment, on n'a jamais vraiment l'impression, pardon, d'écouter simplement quelqu'un faire un solo de batterie. Max Roach construit des phrases, il développe des thèmes, il utilise les silences, il joue avec les différentes hauteurs de ses tambours. En fait, il traite sa batterie presque comme un compositeur traiterait un orchestre, et c'est probablement là que se trouve son immense héritage.

Axroach a contribué à faire passer la batterie du rôle d'accompagnement à celui d'un véritable instrument de conversation et de composition. Il a aussi été un passeur. Il a accompagné et influencé plusieurs générations de musiciens. Et contrairement à certains grands noms du jazz qui peuvent devenir prisonniers de leur propre style, Roach, lui, a toujours accepté de regarder ce qui s'est passé autour de lui. Mais lorsqu'une nouvelle génération arrive avec le free jazz, puis plus tard avec le hip-hop, il reste curieux. Dans les années 80 et 90, il s'intéresse notamment aux nouvelles cultures urbaines et au hip-hop. C'est assez révélateur. À plus de 60 ans, alors qu'il pourrait très bien rester enfermé dans son statut de légende du bebop, Max Roach continue d'écouter ce que font les jeunes musiciens. Il continue à chercher, il continue à apprendre, et surtout, il continue à jouer.

Max Roach meurt à New York le 16 août 2007 à l'âge de 83 ans. Mais son influence est toujours là. On l'entend chez énormément de batteurs de jazz, bien sûr, mais aussi dans une conception beaucoup plus large du rythme. Cette idée que la percussion peut être mélodique, qu'un rythme peut raconter quelque chose, qu'un silence peut avoir autant d'importance qu'un coup de cymbale. Et puis il y a autre chose à retenir de Max Roach, c'est qu'il n'a jamais séparé complètement la musique de la société. Pour lui, être musicien, ce n'était pas seulement maîtriser son instrument, c'était aussi prendre la parole. Et peut-être que c'est pour ça que son œuvre reste aussi actuelle. Parce que Max Roach nous rappelle qu'un batteur peut être à la fois un musicien, un compositeur, un chef d'orchestre, un expérimentateur et un citoyen engagé. Il a participé à la naissance du bebop avec Charlie Parker et Dizzy Gillespie. Il a inventé avec Clifford Brown une partie du langage du hard bop. Il a accompagné Miles Davis. Il a travaillé avec Charles Mingus. Il a donné une voix musicale au mouvement des droits civiques avec Freedom Now Suite. Il a créé M-Boom. Et jusqu'à la fin de sa vie, il a continué à chercher de nouveaux sons et de nouvelles formes. Finalement, si on devait résumer Max Roach en une seule phrase, on pourrait dire ceci.

Max Roach n'était pas seulement un batteur qui jouait du jazz, c'était un musicien qui avait compris que le rythme pouvait devenir un langage. Et chez lui, chaque frappe de batterie pouvait raconter quelque chose. Le swing, la colère, la liberté, la mémoire ou simplement le plaisir immense de faire avancer la musique. Merci d'avoir été là pour ce premier épisode de la deuxième saison de Digging Time sur CFM Radio. On se donne rendez-vous samedi prochain, rediff mardi 22h. En attendant, je vous invite à rejoindre la page Instagram de l'émission où j'y présente plusieurs disques, des compilations, des nouveautés. Bref, vous y êtes les bienvenus. C'était Léopold, c'était Digging Time. À la prochaine. Ciao.

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1: Bonsoir à tous. Y a-t-il eu sabotage sur la ligne Caen-Rouen? Un morceau de rail de plusieurs centaines de kilos a été retrouvé sous le train qui a déraillé hier en Seine-Maritime. L'accident a eu lieu à Cléon, proche de Rouen. 44 blessés sont à déplorer, 5 sont toujours hospitalisés. À ce stade de l'enquête, un acte malveillant serait privilégié par les forces de l'ordre. La politique maintenant et des meetings ce week-end à la fête de l'UMA dans l'Essonne. Fabien Roussel s'est exprimé. Il souhaite la nationalisation sanction de Total Énergie suite à la hausse des prix de l'essence. Comment un tel groupe a pu gagner autant d'argent sur le dos de la guerre, s'est questionné le candidat communiste. Jean-Luc Mélenchon, qui s'est adressé au public juste avant, estime lui aussi que les marges des distributeurs sont trop importantes. Le leader insoumis reproche au gouvernement de ne rien faire. À droite, lors de son meeting de rentrée, Bruno Retailleau a déclaré de son côté que la France était au fond du trou. Plus légèrement, le premier concert du phénomène Céline, c'est ce soir. La star internationale débute une série de 16 représentations à Nanterre, à la Plénitude Arena. Cela fait plus de 6 ans que la chanteuse québécoise n'est pas montée sur scène suite à ses problèmes de santé. Actuellement, les fans arrivent sur place. 30 000 personnes sont attendues tous les soirs. Le début du concert est prévu à 20h. Les sports pour finir en top 14. Seconde journée sur le multiplex. Le Loup s'est imposé face au Racing 48-31. Pau l'a emporté à domicile 70-28 contre Bayonne. Même chose pour Clermont. Victoire 25-16 contre le Stade Français. Montpellier a gagné contre Vannes 26-12. Et Perpignan s'est imposé contre Castres 43-29. À suivre ce soir, Toulon qui reçoit La Rochelle à 21h05. Et puis, l'avant-dernière étape de la Vuelta en Espagne, Mikel Landa retrouve le chemin du succès. Le coureur espagnol de la Soudal Quickstep a gagné l'étape Rennes au sommet du Cayado de la Guadalcil, une étape de montagne avec des passages à plus de 20%. Enric Mas reste leader du général. Il devrait conserver le maillot rouge jusqu'au podium final demain. Voilà pour l'info. Bonne soirée à tous.
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4: Salut amis du rock, ravi de vous retrouver, je l'espère en pleine forme, après une très longue pause estivale. Vous êtes bien à l'écoute de Play 60s, l'émission rétro qui rembobine le temps sur CFM Radio Montauban. Cette semaine, c'est la grande reprise. Nous décollerons donc ensemble pour un inoubliable voyage musical en plein cœur des années 60. Et pendant une heure à peu près, nous allons faire le tour de cette décennie absolument magique. Et pour débuter notre périple, notre avion supersonique s'arrête à Londres, ville de la folie de la British Invasion. On monte le son et on démarre en trombe avec les rois absolus à l'époque, les Beatles. 1, 2, 3.

0: Quel morceau ? C'était donc les Beatles en 1963 avec le très explosif I Saw Her Standing There. Franchement, les copains et copines, à l'écoute de ce tube, on comprend maintenant pourquoi la planète entière est devenue littéralement folle à l'époque de ces quatre garçons dans le vent remplis de talent. Allez, on quitte la grisaille londonienne et on reprend maintenant notre avion.
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0: Allez, maintenant, changement radical de décor, direction les plages de sable chaud. Enfin, en Californie, mettez maintenant vos plus belles lunettes de soleil, votre plus beau maillot. Je vous propose d'aller surfer avec moi sur la vague des années 60 avec ceux qui étaient à l'époque les rois absolus des harmonies vocales. Voici les mythiques Beach Boys.

0: C'était les Beach Boys à leur tout début avec le mythique Surfing USA, un vent de fraîcheur et de soleil qui, il faut bien le reconnaître, fait un bien fou sur cette belle antenne de Plein 60s.
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0: Allez les amis, on reste à l'étranger, mais on retourne en Angleterre pour retrouver cette fois-ci une bande de copains, les frères Ray et Dave Davies, qui eux aussi ont révolutionné le rock, donc au milieu des 60s, avec un son énergique, rapide et plus que saturé. Leur chanson Till the End of the Day devint bien sûr un véritable hymne à la liberté. On écoute sans plus tarder ce chef-d'œuvre de la pop des années 60.

Il n'y a pas d'erreur possible, c'est du tout bon. C'était donc les Kinks avec l'explosif morceau Till the End of the Day, un titre donc qui, à l'époque de sa sortie en 1965, fut pour ainsi dire parfait pour garder une énergie d'enfer. Maintenant, nous allons traverser l'Atlantique en direction des États-Unis avec le célèbre groupe Creedence Clearwater Revival. Sortez les grattes de leur étui, voici leur hymne rock incontournable, Proud Mary.

Vous êtes toujours avec Pierrot sur CFM Radio et à l'instant, donc, c'était l'énergie brute de Creedence Clearwater Revival et l'excellent morceau Proud Mary. Un classique absolu qui donne incontestablement une pêche d'enfer sur Plastic. Maintenant, voici la séquence du duel. Attention les copains et les copines, maintenant poussez les meubles, c'est l'instant de notre séquence du duel dans Plastic, CFM Montauban. Et pour cette première mission de cette nouvelle saison, on va faire s'affronter deux monstres sacrés de la place de rock de l'époque. Dans le coin gauche, très sûr de lui et représentant notre France, nous aurons les tout débuts de notre rocker national, Johnny Hallyday. Enfin, dans le coin droit et représentant l'Angleterre, ils seront cinq. Ce sont les mauvais garçons les plus célèbres de l'histoire du rock, les Rolling Stones. Alors, les amis, qui va gagner ce match musical d'anthologie? Qui sera le plus fort au niveau de l'énergie? On commence donc tout de suite ce combat d'anthologie avec les Stones. Voici Jumping Jack Flash.

0: quel chaos debout sur antenne de cette belle Play 60s. C'était donc Johnny Hallyday avec Je suis né dans la rue. Et puis juste avant, nous avions le choc des Rolling Stones et leur mythique Jumping Jack Flash. En fait, difficile de choisir un vainqueur tant l'énergie était au rendez-vous des deux côtés. Allez, on reprend son souffle, les copains, et on continue notre beau voyage musical rétro.
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Allez les amis, nous allons maintenant chercher du rythme et de la pop, et même du soleil. Montez le son de votre radio à fond la caisse. Nous partons retrouver dès à présent un autre groupe qui fut incontournable dans la grande histoire des 60s. Voici les Shocking Blues.

0: Et voilà, c'était donc les Shocking Blue et leur titre explosif Hot Sense en 1969. Quelle claque et surtout quelle énergie! Impossible donc à l'époque de rester assis en écoutant un rythme pareil. L'ambiance rétro se poursuit de plus belle sur CFM.
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0: Maintenant, les copains et les copines, la pression ne va certainement pas retomber. À ce stade de l'émission, je vous propose de changer d'ambiance musicale et de plonger dans le blues américain avec un monument de l'histoire de la musique des 60s. Sa voix était grave, sa guitare était magique et son rythme va vous faire sûrement taper du pied instantanément. Attention les oreilles, voici le grand et légendaire John Lee Hooker.

0: Quelle belle claque phénoménale pour nous autres amateurs de belles zik des 60s. À l'instant, c'était donc le légendaire John Lee Hooker et son brûlot rock de 1965, Big Legs, Tight Skirts. Allez les amis, maintenant posons l'aiguille sur le vinyle, c'est l'instant de l'album rétro de la semaine.
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0: Et pour cette première mission de cette nouvelle saison, le hasard nous ramène donc au mois de janvier 1967. À l'époque, un groupe débarque de Los Angeles et va totalement secouer la planète rock. Voici les Doors. En vitrine, la pochette montre alors les visages des quatre musiciens dans l'obscurité la plus totale, avec le regard hypnotique de leur chanteur, le poète Jim Morrison. Ce premier album est alors un coup de maître absolu. Le son des Doors ne ressemble absolument en rien à celui d'un autre groupe de l'époque. Il n'y a pas de guitare basse électrique, mais un orgue complètement envoûtant qui mène toute la musique. Enfin, les textes parlent généralement de liberté, mais aussi de mystère et de poésie sombre. Dès sa sortie, le 4 janvier 1967, le disque captiva bien sûr la jeunesse de l'époque et devint une légende de l'histoire du rock. Pour célébrer ce monument de 1967, on s'écoute leur tout premier morceau, une décharge pure qui ouvre cet album majestueux. Montez donc le son de votre radio, chers amis. Voici les Doors avec le cultissime Rag & Tug.

0: Vous êtes donc toujours sur la belle place Église de Pierrot, et à l'instant, c'était donc l'orgue magique de Raymond Zarek et la voix de Jim Morrison pour les Doors, sur le titre Break on Through, comme un immense coup de poing, en fait, tiré pour notre album rétro de la semaine.
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0: Maintenant, on monte encore d'un cran le volume de la radio. La folie des années 60 continue dans Place 60s. Voici le Spencer Davis Group en 1965.

incontestable, les copains. À l'instant, sur PS60s, nous étions donc avec le Spencer Davis Group et le superbe titre Strong Love, un morceau qui était extrait de leur second album en 1965. Allez, maintenant, c'est pas le moment de lâcher la rampe. Nous avons rendez-vous maintenant avec celui qui fut à l'époque le roi incontesté de la soul façon Stax. Voici Mr. Otis Redding.

0: Encore une belle claque musicale, c'était donc le géant de la soul Otis Redding avec son titre survolté I Can't Turn You Loose, un super morceau qui datait donc de 1965. Cette fois-ci, notre avion 60s quitte les States et traverse l'océan Atlantique pour rentrer à la maison.
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0: Nous intéressons à présent en plein Paris pour retrouver la grande folie de la génération. Salut copain. Et ce que l'on peut dire, c'est que chez nous aussi, la jeunesse à l'époque voulait secouer les haut-parleurs. Et pour lancer cette nouvelle saison de Play 60s, nous allons débuter cette semaine avec un véritable duo de choc que voici.

0: Simple et Sixties, c'est le meilleur de la musique des années 60 sur CFM Radio. Et à l'instant, nous écoutions donc Jacques Dutronc en 1966 et le titre « J'ai mis un tigre dans ma guitare ». Et puis, tout juste avant, nous avions avec nous l'énergique et inoubliable Claude François en 1964 avec le superbe « Chaque jour, c'est la même chose ». Allez les copains et les copines, même si notre instant musical français se termine, notre beau voyage rétro, lui, se poursuit dans la joie et la bonne humeur. On remet les gaz et on repart cette fois-ci vers de nouvelles aventures musicales rétro.
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0: Et pour cette première mission de cette nouvelle saison, le hit parade rétro de Pierrot vous ouvre donc en grand ses archives et va vous ramener l'espace d'un court instant au mois de mai 1965. Alors, côté français à l'époque, c'était la belle France Gall qui était tout en haut du hit parade, tandis que sur un plan international, une bande de jeunes rockers autrement plus violents que les Beatles ou les Stones débarquaient avec un son d'une violence totalement inédite et extrême. Voici un petit aperçu de ce fameux mois de mai 1965 avec France Gall à ses tout débuts. Suivez-vous.

À l'instant, sur cette Bible 60s, c'était bien sûr les Who et leur brûlot My Generation, juste après l'immense classique de la douce et gracieuse France Gall, Poupée de cire, poupée de son. Deux monuments incontournables parus donc dans le courant du mois de mai 1965. Sur l'antenne de Place 60s, on continue cette fois-ci avec les débuts du groupe Mamas and Papas. Paru donc dans le courant du mois de mai 1965. Sur l'antenne de Place 60s, on continue cette fois-ci avec les débuts du groupe Mamas and Papas.

C'était donc les Mamas and Papas à leur tout début et le magnifique Go Where You Wanna Go en 1966. Et voilà les copains et copines, c'est avec ce superbe morceau que les vinyles s'arrêtent de tourner pour aujourd'hui. Notre beau voyage rétro touche à sa fin pour cette semaine. Mais avant de se quitter, on va s'offrir un dernier plaisir et de taille. Montez le son au max pour le roi du funk et de la soul. Voici le légendaire James Brown. Salut les amis et à la semaine prochaine pour la toute première émission de la nouvelle saison du Match des Copains. En attendant, prenez bien soin de vous. Salut !

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2: Bonsoir à tous. Y a-t-il eu sabotage sur la ligne Caen-Rouen ? Un morceau de rail de plusieurs centaines de kilos a été retrouvé sous le train qui a déraillé hier en Seine-Maritime. L'accident a eu lieu à Cléon, proche de Rouen. 44 blessés sont à déplorer, 5 sont toujours hospitalisés. À ce stade de l'enquête, un acte malveillant serait privilégié par les forces de l'ordre. La politique maintenant et des meetings ce week-end à la fête de l'UMA dans l'Essonne. Fabien Roussel s'est exprimé. Il souhaite la nationalisation sanction de Total Energy suite à la hausse des prix de l'essence. Comment un tel groupe a pu gagner autant d'argent sur le dos de la guerre, s'est questionné le candidat communiste. Jean-Luc Mélenchon, qui s'est adressé au public juste avant, estime lui aussi que les marges des distributeurs sont trop importantes. Le leader insoumis reproche au gouvernement de ne rien faire. À droite, lors de son meeting de rentrée, Bruno Retailleau a déclaré de son côté que la France était au fond du trou. Plus légèrement, le premier concert du phénomène Céline, c'est ce soir. La star internationale débute une série de 16 représentations à Nanterre, à la Plénitude Arena. Cela fait plus de 6 ans que la chanteuse québécoise n'est pas montée sur scène suite à ses problèmes de santé. Actuellement, les fans arrivent sur place. 30 000 personnes sont attendues tous les soirs. Le début du concert est prévu à 20h. Les sports pour finir en top 14. Seconde journée, sur le multiplex, le Loup s'est imposé face au Racing 48-31. Pau l'a emporté à domicile 70-28 contre Bayonne. Même chose pour Clermont, victoire 25-16 contre le Stade Français. Montpellier a gagné contre Vannes 26-12 et Perpignan s'est imposé contre Castres 43-29. À suivre ce soir, Toulon qui reçoit La Rochelle à 21h05. Et puis, l'avant-dernière étape de la Vuelta en Espagne, Mikel Landa retrouve le chemin du succès. Le coureur espagnol de la Soudal Quickstep a gagné l'étape Rennes au sommet du Cayado del Aguacil, une étape de montagne avec des passages à plus de 20%. Enric Mas reste leader du général. Il devrait conserver le maillot rouge jusqu'au podium final demain. Voilà pour l'info. Bonne soirée à tous.
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6: Cette semaine, je vous propose de partir à la découverte de Petit Journal du Feu. C'est le dernier album de Mathias Imbert, alias Imbert Imbert. Album, mais pas que. 11 chansons, 51 poèmes autour donc de cette grande thématique du feu. Un album hommage à son père décédé il y a quelques années et qui avait une relation au feu assez étonnante, assez étrange, puisque il a été grand brûlé dans sa prime jeunesse et il a eu tout au long de sa vie une relation au feu assez puissante, assez forte, qu'il a évidemment transmise à Mathias Imbert, son fils. Donc cet hommage prend la forme donc d'un album et d'un livret. Et puis il y a ces musiciens habituels, Bruno Izarn, Mathieu Verkowski, Lucie Delmas, Laurent Paris et René Lacaille, nouvellement voisin de palier ou presque de Mathias Imbert. On parlera de tout ça, on écoutera de la poésie, on écoutera des chansons et puis on entendra la voix de Mathias Imbert un petit peu tous les jours qui nous apportera le soleil de jusqu'ici dans les studios de CFM. PCV, c'est tous les jours à 11h30, 15h30, 17h50. Ne ratez pas notre premier entretien avec Mathias Imbert tout à l'heure à 17h50.

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0: 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Voilà le premier titre qu'on écoutera dans PCV cette semaine. Premier titre de l'album Petit Journal du Feu de Mathias Imbert. Mathias Imbert est notre invité dans PCV cette semaine. Ne ratez pas notre premier entretien tout à l'heure à 17h50.
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0: Allô, Mathias Imbert, bonjour.
1: Bonjour.
0: Petit Journal du Feu, c'est 11 chansons, 51 poèmes. Et c'est en train de sortir, là, c'est tout récent. Un recueil de poèmes et de chansons en hommage à ton père. Est-ce que tu peux nous parler de ce projet ?
1: Oui, c'est, disons que j'ai perdu mon père il y a 4 ans maintenant et que en même temps, à peu près au même moment, j'avais un peu eu l'idée d'écrire un nouvel album et puis je me suis mis à écrire et puis je me suis aperçu que qu'il était là à chaque page et donc voilà, je me suis décidé à faire de ce disque un hommage à lui. Et bon, et le côté Petit Journal du Feu, c'est aussi c'est un homme qui a été grand brûlé dans l'enfance, puis qui a passé un peu son enfance à l'hôpital, puis qui s'est mis à travailler le métal et à fabriquer les cheminées. Donc il avait un rapport avec le feu assez incroyable. On avait au moins 5 cheminées à la maison, voilà.
0: D'accord, donc le feu, c'est aussi un élément qui fait partie de ta vie depuis toujours, quoi.
1: Depuis toujours, et qui est très très lié à lui, quoi. C'est marrant, mais c'est vraiment au fur et à mesure que je me suis mis à écrire, je m'apercevais que le feu et les flammes étaient un petit peu partout, et je m'apercevais que c'était un peu comme de le nommer lui-même directement, en fait. C'est très personnel comme histoire, mais voilà.
0: Il y a alors plusieurs titres évidemment qui sont autour du feu, mais il y en a un qui s'appelle Que du feu. Tout simplement, c'est le titre 12 de l'album, c'est celui qu'on va écouter. Tu peux nous le présenter ?
1: Il fait partie de ces chansons que j'ai pas contrôlées, quoi. C'est vraiment un texte qui est tombé tout seul. C'est ensuite que je me suis aperçu qu'il y avait tout ce feu, qu'il y avait tout ce père dedans. Voilà.
0: Alors on l'écoute et puis on se dit à demain. Salut Mathias.
1: Salut.
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0: Que du feu, extrait de l'album Petit journal du feu, 11 chansons et 51 poèmes de Mathias Imbert. On retrouve Mathias demain dans PCV.
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0: Allô, Mathias Imbert, bonjour.
5: Bonjour.
0: Alors, je prends au hasard l'un des 51 poèmes qui accompagnent les 11 chansons de Petit journal du feu. Tu permets ?
5: Ah ben vas-y.
0: J'iguane les mouches de seconde, je toile d'araignée les minutes qui passent, j'alligator les heures, j'éventre les jours, les semaines, les mois, je chienne la vie. La sérénité, c'est pas pour aujourd'hui. Voilà, c'est plein de petits poèmes assez courts comme ça, toujours très imagés, toujours très percutants. Dans quelles conditions viennent ces poèmes, dis-moi ?
5: Ah, j'essaye de prendre mon petit cahier, puis de me pencher un peu en moi-même, et puis de chercher des mots qui sonneraient, et puis... C'est des choses, en fait, je contrôle pas vraiment ce qui va sortir, et puis je contrôle pas vraiment si ça va devenir un poème, si ça va devenir un début de chanson, si ça va devenir après là voilà la sérénité, c'est pas pour aujourd'hui, ça donne envie de clore le débat quoi. Moi, je pense que j'ai écrit ça et que voilà, ça me paraissait une bonne forme pour suffire à un poème quoi.
0: C'est un poème qui, dirait-on, s'il est le reflet un peu de ton âme à ce moment-là, ou en tout cas de tes sentiments, montre que il se passe plein de choses, hein, que ça bouillonne finalement dans ta tête à ce moment-là de l'écriture là.
5: Ouais, c'est sûr. Mais je pense que je suis pas le seul chez qui ça bouillonne en règle générale, quoi. Et je suis peut-être moi. J'ai effectivement un rapport avec les mots, et puis En fait, c'est surtout le fait que je prenne le temps de m'y coller, quoi. À un moment donné, je me dis je me prends une heure. J'essaye de faire ça un peu tous les jours, prendre une heure, prendre un cahier et sortir des mots. Et effectivement. Le bouillonnement se transcrit comme ça, quoi. Mais après, on a tous nos manières de faire ressortir nos bouillonnements. Certains sont plus ou moins adaptés à ce monde. Voilà.
0: Espèce d'inadapté. le titre qui va bien, là, pour le coup, qu'on va écouter aujourd'hui, c'est Langue d'os. Parce qu'il commence comme ça, il commence par « J'interprète les arbres comme je peux en langue de bois ». C'est beau.
5: C'est gentil. Pour le coup, ça aurait presque pu rester un poème. Et puis, je me suis mis le challenge de le mettre en musique, et je suis pas mécontent. Ouais, c'est un peu une trouvaille pour moi, ce morceau. J'adore.
0: Allez, Langue d'os, on l'écoute et puis on se dit à demain. Salut.
5: À demain.

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1: Et voilà pour Langue d'Os, extrait de Petit Journal du Feu de Mathias Humbert. On retrouve Mathias demain dans PCV.
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1: Allô, Mathias Humbert, bonjour.
2: Bonjour.
1: Alors j'ai envie, comme il y a 51 poèmes et 11 chansons, et que d'habitude dans PCV on écoute des chansons, j'ai aussi envie qu'on écoute un peu des poèmes. Du coup, je prends encore une fois au hasard un des 51 poèmes qui vient de tomber là. J'allume le feu sous mon cœur, je déploie les cendres qu'il en reste, comme les ailes d'un oiseau géant, je m'en fais un ami. Quatre petites phrases comme ça, posées à la page 48 de ce recueil du Petit Journal du Feu, avec en face un presse-purée. voilà, l'image d'un presse-purée qui, d'où coulerait du feu, hein, encore une fois, une flamme. Ce serait l'occasion de parler un peu de l'illustration de cet album.
2: Mais oui, l'illustration qui a été assurée et créée par Delphine Fabreau, qui est une artiste que j'adore. Pour le coup, c'est complètement le champ libre. Elle a toute une exposition où elle chine des photos dans les brocantes, tout ça, puis des vieilles photos, et puis elle repeint par-dessus, elle transforme un peu les figures. Elle appelle ça ses doux monstres. Elle en fait toute une exposition et je lui ai proposé pour le coup de faire la même chose mais sur des photos de moi, donc on a fait une séance photo et puis elle m'a monstruosé, on va dire, je sais pas comment dire, et donc il y a tout un tas de photos de dessins comme ça, d'illustrations comme ça, et puis après elle s'est mise à photographier des objets et puis à leur mettre une petite flamèche et puis c'est vraiment aussi dans l'humour de Delphine qui est un peu partout dans ce qu'elle fait, quoi.
1: Alors on va écouter Tout doit disparaître, qui est justement un des titres qui n'a pas d'illustration, tiens, pour le coup. Il vient juste sur la page 23, lui il n'a pas d'illustration, celui-ci.
2: La carte est bleue et les poissons morts.
1: Tout doit disparaître, on l'écoute et on se dit à demain. Salut Mathias Humbert.

0: Et voilà pour Tout doit disparaître, extrait de Petit journal du feu de Mathias Imbert. On retrouve Mathias demain dans PCV.
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0: Allô, Mathias Imbert, bonjour.
5: Bonjour.
0: 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Voilà, ça c'est un poème, le premier d'ailleurs poème, hein, des 51 poèmes qui accompagnent Petit journal du feu, qui accompagnent les 11 chansons qui viennent de paraître de Mathias Imbert. Un album sur lequel y a la présence bien sûr des musiciens avec qui tu travailles habituellement, on va en parler, mais aussi de René Lacaille qui t'a fait un vrai beau compliment. Est-ce que tu peux nous parler de cette collaboration avec René Lacaille?
5: Ouais, mais René s'est installé à 7, à 100 mètres de chez moi il y a 3 ans maintenant, je dirais. Et bon, il faut dire qu'il a le contact facile, que quand il y a un musicien qui traîne dans les parages, et il a tendance à le faire rentrer dans sa famille. Donc je suis rentré dans sa famille très très vite, et puis on s'est mis à faire de la musique ensemble. Moi, j'habite au rez-de-chaussée, donc ça l'arrange pour poser son accordéon quand il rentre de la gare, ou même quand tu vois. Donc on fait régulièrement, on joue. Il joue tout le temps. Il pense qu'à ça, et c'est. Bon, il s'avère que j'ai tendance à être un peu du même acabit, et voilà. Non, mais c'est vrai que bon, ça m'a semblé logique de l'inviter, d'autant qu'il a un nom magnifique, une histoire incroyable. Ses 70 ans de musique, on a fêté ses 70 ans de musique il y a 3 ans au théâtre de Sète, et voilà, c'est quand même génial d'avoir un gars comme ça à ses côtés.
0: Voilà, et puis le petit compliment que j'évoquais, je l'ai trouvé dans ton dossier de presse. Tu dis qu'il t'a dit que c'était un des meilleurs, si c'est pas le meilleur album sur lequel il avait travaillé, sur celui-ci. Donc c'est un beau compliment.
5: Oui, il est adorable, comme quoi il est adorable.
0: Je bronze à ton silence, c'est le titre 2 de l'album, c'est celui qu'on va écouter. Tu nous en dis quelques mots?
5: Ouais, bah pour le coup c'est vraiment une des chansons qui est clairement dédiée à mon papa, et voilà, moi, voilà, je suis à 7, j'ai la mer, j'ai le soleil, et j'ai pas mon papa, mais c'est un peu tout comme.
0: Allez, on l'écoute et puis on se dit à demain. Salut Mathias Imbert.
5: Bonjour, au revoir.

0: ça.
1: Je bronze à ton silence. Voilà, avec l'accordéon de René Lacaille. Mathias Imbert est notre invité dans PCV cette semaine. On le retrouve demain.
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1: Allô, Mathias Imbert, bonjour.
3: Bonjour.
1: Allez, encore un extrait, encore un poème, extrait des 51 poèmes qui accompagnent les 11 chansons de Petit Journal du Feu, cet album dédié à ton papa qu'on découvre ensemble sur CFM Radio cette semaine. L'imagination est le lieu de débauche de l'esprit. L'âme en est la tenancière. Parfois, le cœur s'en mêle. On appelle ça l'amour. Et en face de ça, il y a une cafetière. Une cafetière qui est sur le feu.
3: Et ben voilà, hein, c'est l'absurdité dans toute sa splendeur, mais la beauté des mots comme ça, jetés. Ouais, là, c'est vrai que c'est difficile de donner une explication à ce texte, mais il y a beaucoup de choses dans la vie qui nécessitent pas d'explication et qui marchent bien toutes seules comme ça.
1: En tout cas, c'est aussi un très bel objet finalement, cet album là, à la fois album de musique, recueil de poèmes, très superbement illustré. Hein. Rappelle-moi l'illustratrice, pardon.
3: C'est Delphine Fabreau qui a travaillé là-dessus, et puis il faut lui rendre aussi un hommage parce que finalement je lui ai fait lire mes poèmes un jour, et c'est là qu'elle m'a dit: mais tu voudrais pas qu'on en fasse un petit livre, d'autant que comme elle est graphiste, elle sait faire ça parfaitement, donc voilà, ouais, quand même.
1: Ouais, c'est un très bel objet. Comme on reçoit. Voilà le titre sur lequel on va se quitter, Mathias. Et là, j'aimerais vraiment une explication sur ce texte, si tu veux bien.
3: Alors, ce texte, pour le coup, c'est un des rares textes explicites, je dirais. Pour moi, en tout cas, ça me paraît très clair. Mais c'est vrai que ce rapport qu'on a avec l'étranger, ce rapport qu'on a avec l'hospitalité, qu'on a sûrement perdu, je sais pas en tout cas ce qui se passe dans le monde en ce moment, mais je pense qu'il y a quelque chose contre laquelle il faut se battre, ou quelque chose pour laquelle il faut se battre. J'ai peut-être plutôt pour laquelle il faut se battre, ça serait l'amour, l'hospitalité, l'écoute, l'intelligence. Voilà, comme on reçoit, c'est aussi après avoir vu ces histoires de bateaux qui s'échouent sur la Méditerranée, qui devient un grand cimetière, tout ça, ça me paraît être un désastre humain pas possible.
1: Comme on reçoit, extrait de Petit Journal du Feu, 11 chansons, 51 poèmes. On écoute donc ce morceau, et puis on se dit à la prochaine. Salut Mathias Imbert.
3: Au revoir, merci.
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0: Voilà pour Comme on reçoit, extrait de l'album Petit journal du feu de Mathias Humbert. Un album de 11 chansons, un livret de 51 poèmes, un très bel objet à se procurer sans hésiter. Mathias Humbert était notre invité dans PCV cette semaine. La semaine prochaine, un autre album, un autre artiste.
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Allez, c'est le dernier pour ce soir. On reste avec Ezra Collective. Toujours extrait de leur album Here Because of Hope. Ça ne devrait pas tarder à sortir d'ici une dizaine de jours, ma